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2: Il est 5h en temps universel, 7h ici à Paris.
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2: Bonjour à tous, on entame ensemble 3 heures d'information avec, vous le savez, des reportages, des chroniques sur tous les continents. On va notamment parler de la chaleur qui revient déjà dans certains pays européens, notamment en Espagne où l'Andalousie, elle, vit déjà depuis des années avec des températures records. On va voir dans la prochaine demi-heure comment la région essaie de s'adapter. On va aussi parler politique française et cacophonie à gauche et puis de cet accident d'hélicoptère à Pékin qui met le gouvernement chinois dans l'embarras. Tout cela, ce sera après le journal. Bonjour Martin Guez.
3: Bonjour Clotilde, bonjour à toutes et à tous.
2: Et à la une, Donald Trump qui célèbre l'Amérique et se célèbre lui-même.
3: C'est aujourd'hui le 250e anniversaire de l'indépendance des États-Unis et c'est peu dire que le président américain avait coché la date de longue date face aux figures historiques du Mont Rushmore. Le dirigeant républicain a déroulé sa vision d'une identité américaine menacée, attaquée, et il a vanté son bilan, n'hésitant pas à s'accaparer l'événement, ce qui est très critiqué aux États-Unis. Nous appellerons notre correspondant Gwendal Lavina dans un instant. Le faste, ensuite des commémorations en l'honneur d'Ali Khamenei, le guide suprême iranien, entre 15 et 20 millions de personnes attendues ce week-end à Téhéran. Démonstration de force du régime, les cérémonies viennent tout juste de débuter. Elles doivent durer 6 jours, cérémonies là encore très symboliques et politiques. Nous serons ensuite à Lampedusa, île symbole de la migration en mer Méditerranée, où arrive aujourd'hui le pape Léon XIV. Et puis enfin, un grand samedi de sport, le Cap-Vert, tout proche de l'exploit au mondial de foot après avoir tenu tête à l'Argentine pendant plus de 2 heures. Les requins bleus qui ont fini par céder. Et puis le Tour de France qui s'élance tout à l'heure à Barcelone. Un départ délocalisé qui enchante petits et grands dans les rues de Catalogne.
2: Face à ses illustres prédécesseurs, Donald Trump lance donc les célébrations du 250e anniversaire des États-Unis, anniversaire déjà très politique.
3: Un premier discours devant le Mont Rushmore, théâtre emblématique de l'histoire américaine, gravé dans l'imaginaire des États-Unis, sous le regard de 4 des plus iconiques présidents de l'histoire du pays, dont les visages sont taillés dans la roche de ce monument du Dakota du Sud. Une tribune pour l'actuel locataire de la Maison Blanche, qui a déroulé son discours sur sa vision de l'Amérique. Un discours qu'a suivi pour nous notre correspondant aux États-Unis, Gwendal Lavina. Bonjour Gwendal.
4: Bonjour à tous.
3: Gwendal, Donald Trump a adressé le portrait d'un pays menacé face à ce qu'il qualifie de nouvelle offensive de radicaux et des extrémistes. Il n'a pas manqué de louer son bilan.
4: Protégé par une vitre pare-balles, Donald Trump y a fait un discours devant les visages taillés dans la pierre de 4 de ses prédécesseurs. Washington, Jefferson, Lincoln et Roosevelt. En 2017, il avait dit qu'il aimerait bien y être ajouté. La Maison Blanche affirmait très sérieusement hier, je cite, qu'il n'y aurait pas de meilleure option possible. Le président a vanté son action plutôt que de proposer un discours rassembleur, dénonçant une menace communiste résurgente et une offensive contre l'identité américaine. Ce sera probablement pareil ce soir à Washington. Mais ce n'est pas une surprise, Donald Trump a politisé toutes les festivités pour les 250 ans de l'indépendance. Que ce soit les combats de MMA sur la pelouse de la résidence présidentielle le jour de son anniversaire, la grande foire dans la capitale qui est un échec cuisant en termes de fréquentation, ou encore une prière géante pour re-christianiser le pays.
3: Et on l'a bien compris Gwendal, Donald Trump se célèbre surtout lui-même plus que les États-Unis et ça fait beaucoup réagir dans le pays.
4: Oui, de nombreux Américains expriment leur scepticisme, voire leur colère contre le comportement de Donald Trump. Même certains de ses supporters dénoncent un nombrilisme du président, auquel on est pourtant habitué de sa part. Mais pour une fête aussi importante, il faut croire que c'est trop. Colère aussi des démocrates, évidemment, qui accusent le président d'avoir détourné les célébrations dans son propre intérêt. Les élus au Congrès ont d'ailleurs publié un rapport de 55 pages intitulé « De la vanité à la folie, comment la Maison-Blanche a privé les Américains de leur 250e anniversaire. Pour l'unité du pays, on repassera.
3: Merci beaucoup Gwendal Lavina, correspondant de RFI aux États-Unis. Donald Trump qui doit désormais tenir à Washington un immense meeting aux allures de campagne électorale. Ce sera tout à l'heure ce samedi 4 juillet et l'un des plus grands feux d'artifice du monde doit être tiré. Pas moins de 850 000 fusées doivent être tirées donc dans le ciel de Washington.
2: Une célébration donc aux États-Unis et commémoration en Iran.
3: Le pays qui a officiellement lancé ce matin l'hommage public au guide suprême Ali Khamenei. et tué le 28 février dernier, au premier jour des bombardements israélo-américains sur Téhéran. Entre 15 et 20 millions d'Iraniens sont attendus dans la capitale pour saluer celui qui aura dirigé le pays de 1989 à aujourd'hui. Des milliers de fidèles vêtus de noir ont déjà commencé à affluer dans l'enceinte de la Mossala. Ce complexe religieux ont donc débuté les funérailles d'Ali Khamenei, funérailles permises par le cessez-le-feu en cours entre les États-Unis et l'Iran, qui tourne à la démonstration de force, un événement symbolique et une tribune politique. Nicolas Falaise.
5: Des appels à la vengeance pour un guide suprême érigé en martyr de la République islamique. Ce sera l'un des principaux messages du pouvoir durant les obsèques organisées pour Ali Khamenei, selon le chercheur Clément Terme, spécialiste de l'Iran.
6: On voit d'ailleurs plusieurs responsables politiques de la République islamique qui insistent sur la nécessité d'éliminer le Premier ministre israélien et le président américain en réponse à l'élimination du guide. Donc ces appels à la vengeance vont se multiplier, tout en ayant une surenchère idéologique par rapport à son héritage.
5: Mais que faire de cet héritage ? Plus de confrontations avec les États-Unis et Israël, qui ont échoué à faire chuter la République islamique, ou plutôt la voie diplomatique pour éviter le naufrage économique de l'Iran ? Clément Terme.
6: Les plus pragmatiques disent que le meilleur moyen de se venger, c'est des victoires diplomatiques, c'est de pouvoir vendre le pétrole. L'Iran a exporté 40 millions de barils depuis la signature de l'accord de principe avec les États-Unis. Mais en même temps, on voit la difficulté du système à accepter de traiter avec, entre guillemets, l'ennemi américain et le responsable de l'élimination du guide Ali Khamenei.
5: Celui qui pourrait arbitrer cette querelle d'héritage, c'est le nouveau guide suprême, Mojtaba Khamenei. Mais il reste invisible et silencieux, probablement grièvement blessé dans le bombardement qui a tué son père le 28 février.
3: Les funérailles d'Ali Khamenei qui doivent donc durer 6 jours et qui se dérouleront aussi à Rome puis en Irak, avant l'inhumation de l'ancien dirigeant le 9 juillet à Mashhad, sa ville d'origine dans le nord-ouest de l'Iran. Et nous serons en direct de Téhéran avec notre envoyé spécial Sami Boukhalifa. Ce sera dans une heure dans le journal de 6h, temps universel de Marion Kazanov.
2: En attendant, la Russie revendique la prise d'un bastion stratégique dans l'est de l'Ukraine.
3: La ville clé de Kostiantynkova, Tivnika, pardon, route menant vers les grandes villes du Donbass, toujours sous contrôle ukrainien, notamment la ville de Kramatorsk, annonce du Kremlin. Le président russe Vladimir Poutine, qui est apparu à la télévision russe pour remercier ses soldats, il a évoqué une prise d'importance stratégique majeure. L'Ukraine, par ailleurs, où une frappe russe a fait 4 morts, notamment une petite fille de 5 ans et sa mère. C'était dans le centre de la ville de Soumy cette nuit. C'est dans le nord du pays, selon le gouverneur ukrainien de la région. Un super typhon élu à l'approche des îles de Guam et des Mariannes du Nord, des îlots de terre du Pacifique au large des Philippines et des Palaos. Des vents soufflant jusqu'à 314 km/h pourraient s'abattre sur ces territoires américains. L'île de Guam qui compte 170 000 habitants, son voisin 40 000 et qui ont déjà été touchés par un super typhon du même calibre il y a quelques semaines seulement. Un super typhon donc dans le Pacifique, de la chaleur, on en reparlera avec vous Clotilde Dumais en Espagne, aussi une fournaise sur l'est des États-Unis, plus de 150 millions de personnes qui suffoquent ce week-end sous une chaleur aquablante, notamment dans les villes de New York et de Washington.
2: Léon XIV sur les traces du pape François sur l'île de Lampedusa.
3: Symbole du drame vécu par les migrants en mer Méditerranée. Au moins 1330 personnes sont mortes en 2025 en tentant la traversée selon les chiffres de l'Organisation internationale pour les migrations. En 2013, le pape François avait choisi l'île italienne pour son premier déplacement. Et 13 ans plus tard, Léon XIV s'y rend à son tour au moment où l'Union européenne durcit sa politique migratoire. Un thème cher au souverain pontife américain qui était dans l'archipel espagnol des Canaries le mois dernier, où il avait déjà défendu les populations migrantes. Ce samedi, Léon XIV tentera une nouvelle fois d'humaniser le débat et d'alerter sur le drame vécu par des milliers de personnes en Méditerranée. Envoyé spécial à Lampedusa, Eric Sénanc.
7: C'est au cimetière de Lampedusa où reposent de nombreux migrants morts en mer que Léon XIV entamera sa visite. Un premier temps fort symbolique sur les pas de son prédécesseur François qui lança ici il y a 13 ans son célèbre appel contre la mondialisation de l'indifférence. Sur la petite île de la Méditerranée, cette venue du pape arrive au bon moment alors que les politiques migratoires sont sans cesse plus restrictives en Europe. Don Carmelo Lamagra, l'ancien curé de l'île, est venu de sa Sicile voisine.
8: La venue du pape Léon ramène l'attention sur la frontière avec tout ce que cela implique, mais avec la bonne perspective, celle des victimes. En Italie, on n'a pas de loi sur l'accueil, mais seulement pour lutter contre l'immigration.
7: À l'heure où certains parlent de remigration, le pape, comme il l'a fait aux Canaries il y a quelques semaines, devrait parler d'humanité dans l'accueil, sur une île connue pour son hospitalité, mais où le traitement des migrants a changé au cours des années. Francesca Saccomandi travaille depuis 3 ans à Lampedusa pour l'ONG Mediterranean Hope.
9: Nous espérons que cette visite pourra attirer la lumière et mettre en évidence les contradictions très profondes que traversent cette île. Une île qui a été pendant longtemps un lieu où existaient de nombreuses pratiques d'accueil et de solidarité, mais qui est aujourd'hui une île militarisée, où les procédures frontalières sont extrêmement strictes et violentes à l'égard des personnes qui arrivent ici.
7: Parmi les autres rendez-vous de Léon XIV, l'inauguration d'une plaque du nom du pape François près du quai où arrivent les bateaux de migrants. Le dernier en date, c'était le 1er juillet, 54 personnes secourues par les gardes-côtes italiens. Éric Sénanc, à Lampedusa, RFI.
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2: Et il est 4h10 à Praia. Le Cap Vert y a cru, hein, Martin.
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14: Bonjour, ici RDIWA et c'est l'heure de l'interview avec au téléphone Monsieur Cédric Meunier. Bonjour.
15: Bonjour.
14: Cédric Meunier, vous êtes avec nous pour nous parler du festival Fanfare in the Night qui se déroulera à Charpé du 9 au 12 juillet. Et pour cela, Vous êtes vous-même assistant de la coordination de cette organisation de festival et au sein de l'association Chak Pum Yam. Alors peut-on déjà peut-être présenter cette association depuis quand existe-t-elle et quelles sont ses prérogatives, je dirais.
15: Eh bien, l'association Chak Pum Yam existe depuis maintenant, on va dire, 1 an et demi, 2 ans. Elle a été créée et imaginée par Léo Janet et elle se situe sur la commune de Charpé. Et le but est de promouvoir la vie artistique et musicale, donc d'organiser des concerts sur le territoire de la Drôme, notamment, et donc... sur Charpé principalement, en mettant en relation, on va dire, des partenaires locaux, voilà, que ce soit au niveau des musiciens, mais aussi des gens qui accompagnent les différents événements.
14: Alors, Chak Pum, on peut comprendre le nom, hein, oui, pour une compagnie vouée à la fanfare. Le Miam, que représente-t-il?
15: Eh bien, Miam, probablement, on va dire qu'il représente la convivialité, de partager un repas, de partager un moment, en fait.
14: Et donc, il y a cette année, ce festival, Fanfare in the Night. Cela permet de donner accès aussi à beaucoup d'orchestres, de formations, à pouvoir venir interpréter, jouer devant un public.
15: Tout à fait. Donc, c'est la deuxième édition. Il y a eu une édition l'an passé. Voilà, comme on a dit précédemment que l'association était toute nouvelle. Donc, c'est la deuxième édition de Fanfare in the Night et qui, cette année, se déroule donc sur quatre journées, on va dire, avec trois soirées de concerts. Ça débute le jeudi 9. Avec la Petite Fanfare, qui est un groupe qui est issu des ateliers de Jazz Action Valence. Voilà, donc c'est à noter, puisque c'est maintenant un petit groupe qui a pris son envol, on va dire, puisqu'ils sont autonomes. Et puis, il y a deux grosses... Donc ça se déroule aussi sur la commune de Saint-Vincent-la-Commanderie, c'est-à-dire juste à côté de Charpé. Voilà, il y a aussi les communes avoisinantes qui sont amenées à participer, à collaborer. On a aussi, donc, après, le vendredi soir, deux fanfares. La première qui est au Laitan, une fanfare qui nous vient du Bénin, donc qui est en France pour, je crois, une tournée d'environ 6 mois et qui sera à Charpé. Et ça va être vraiment super. Elle fera un premier temps et dans un deuxième temps, elle est rejointe par une fanfare là, locale qui est Gangoki, qui est un peu particulière parce qu'il y a 3 percussions, 3 saxes. Et donc, cette fanfare est allée au Bénin au printemps. Et ils ont fait une création avec la première fanfare citée. J'espère que vous suivez bien. Et voilà. Et donc, cette création sera jouée le vendredi 10 juillet. Et donc là, ça va être vraiment formidable.
14: À partir du jeudi 9, il y a la petite fanfare à 18h30. Oui. Ça, c'est en quelque sorte l'ouverture du festival.
15: Tout à fait.
14: Et c'est une formation locale, la petite fanfare, ou alors
15: oui, c'est une formation locale. Donc, c'est une formation qui est issue de Jazz Action Valence, qui est une grosse association musicale sur Valence, qui propose des ateliers. Et en fait, c'est des gens qui se sont rencontrés lors de cet atelier et qui ont la particularité d'avoir pris leur essor, on va dire. C'est-à-dire que maintenant, ils ne font plus partie de l'atelier de Jazz Action Valence, mais le groupe continue. Et c'est donc la petite fanfare qui reprend sur une esthétique un peu jazz, musique du monde. Et donc, la particularité aussi, là, c'est que ce sera à Saint-Vincent-la-Commanderie, donc une commune partenaire du festival, qui se situe à 3 km de Charpé.
14: Charpé, c'est un village de combien d'habitants ?
15: Alors, exactement, je ne sais pas, mais je dirais environ 1500.
14: Avec cet engouement local pour ce festival, avec certainement une implication des habitants aussi ?
15: Oui, tout à fait, de par le bénévolat, de par aussi une aide, un soutien, on va dire, en tout cas logistique de la mairie, et puis aussi le comptoir de Charpé, qui est une sorte d'épicerie plus, puisqu'elle propose plein de choses, et qui est aussi partenaire et qui soutient le festival. Et puis un certain nombre d'habitants de la commune aussi, bien sûr, qui participent.
14: Il y a aussi dans votre présentation un axe artistique et militant. Qu'en est-il justement de cette indication ?
15: Eh bien, l'objectif, c'est de mettre en lumière, si vous voulez, la création des musiques. Là, alors, dans ce cadre-là, c'est les musiques de fanfare, mais il y a aussi, pendant l'année, l'association organise d'autres concerts. Voilà, c'est de favoriser, on va dire, de faire venir en milieu rural, et bien de faire venir de la création musicale, de qualité. Donc, c'est un petit peu, voilà, c'est le but d'amener la culture en milieu rural et aussi de faire participer un maximum d'acteurs de la vie locale. C'est-à-dire, par exemple, pour la nourriture, on essaie de faire des partenariats avec des producteurs locaux, pour la boisson également. Donc on essaie vraiment d'impliquer, on va dire, les gens de notre région et des alentours de Charpé.
14: Justement, par rapport à cette implication locale et culinaire, est-ce qu'il y a une spécialité qui sera proposée peut-être aussi aux convives ?
15: Alors, une spécialité en tant que telle, je dirais pas forcément. Par contre, il y aura effectivement de quoi se sustenter pendant le festival. Et on a une équipe qui est en plus une équipe très bien organisée. Pour le catering, qui va préparer trois pokéballs différents, avec une base de riz, mais avec aussi après. Alors je peux pas tout vous décrire parce que là j'ai pas tout le menu en tête.
14: Bien sûr.
15: Mais avec effectivement, on essaye d'aller chercher des œufs avec un producteur très local, les fruits et légumes aussi. Donc ce sera fait avec beaucoup de passion et de générosité.
14: Il y a aussi l'axe transmission, donc j'imagine qu'il y aura des ateliers, des workshops, de manière à initier à toutes sortes de musiques peut-être aussi.
15: Tout à fait, donc autour du festival et donc des concerts en eux-mêmes, on propose deux choses, on va dire. Une première qui est à destination des grands débutants, c'est-à-dire que Léo Jeannet lui-même propose une initiation. Le 6 et le 7 juillet, alors c'est des temps de 40 minutes, c'est pour les enfants, et c'est accessible à partir de 5 euros, donc il faut s'inscrire, c'est initiation. Le 6 et le 7, voilà, alors que je dise pas de bêtises. Le 6 et le 7 juillet, il y aura toutes les informations sur le site, de 17h20 à 18h, 18h, 18h40. Donc il y a quelques instruments mis à disposition, et là c'est une initiation destinée aux enfants. Et il y a aussi un temps le 8 juillet, destiné là aux adultes, de 18h à 18h40. Si on veut venir découvrir les instruments, principalement donc des cuivres, trompettes, tubas, etc., eh bien, c'est un moment... il faut saisir sa chance, quoi, parce que ça va être très intéressant. Puis ça donne l'occasion de se rendre compte un peu de ce qu'est fait ces instruments, quoi, comment sont-ils faits.
14: Et peut-être un aspect de percussion également, de rythmique.
15: Alors, sur ces temps-là, je ne crois pas, mais si
14: à découvrir, peut-être.
15: Ça peut être peut-être une question à poser. Et puis, oui, il y a un autre temps fort aussi, là, voilà, qui me vient, dont je n'allais pas parler, mais c'est le workshop, c'est-à-dire que tous les matins de la semaine, du 6 au 11 juillet, de 9h à 12h30, nous invitons les musiciens. Alors là, c'est plutôt destiné, on va dire, aux musiciens professionnels ou amateurs avec un certain niveau. Voilà. Et le but, c'est de se rencontrer. C'est à Saint-Didier-de-Charpé, à l'école de Saint-Didier-de-Charpé. Et le but étant d'échanger, de jouer et de proposer, de proposer ce qu'on veut, on va dire, et ça c'est encadré par Léo Jeannet et moi-même.
14: Saint-Didier de Charpé, donc ce sera le 10 juillet avec une ouverture à 18h et ça sera une grande soirée africaine. Le premier Olaïtan.
15: Oui.
14: Et puis ensuite c'est Gbodou, je crois.
15: Gbodou, oui.
14: Et donc, ce sont deux formations, vous avez commencé à nous en parler. Il y en a une, oui. C'est du Bénin.
15: Tout à fait.
14: C'est une formation que vous avez découverte en quelle occasion ?
15: Eh bien, c'est justement l'occasion, c'est qu'ils font un partenariat avec la fanfare Gangokik. Et donc, c'est justement le projet Gbodou dont on vient de parler. Et il y a un des musiciens qui est une connaissance. Et donc, qui justement nous a fait découvrir cette fanfare, puisqu'ils sont allés au Bénin et qu'ils ont créé avec eux, une musique autour du chanteur béninois Yedenou Adjaoui.
14: Olaïtan, c'est une formation. Combien de musiciens
15: je crois qu'ils sont 11 musiciens. Et donc voilà, il y a à la fois des percussions traditionnelles et un peu plus standard, on va dire, et des cuivres, trompettes, trombones, tuba. Donc c'est vrai que voilà, on peut voir une vidéo justement sur le site et ça donne vraiment envie de venir au concert. Hein.
14: Et pour la deuxième partie, Gbodou, donc c'est pareil, combien de musiciens sur le plateau ?
15: Eh bien, alors là, justement, on ajoute à la première fanfare le groupe Gangoki, 3 percussions, 3 sax et un danseur. Donc, ça fera environ 11 plus 7, 18 personnes sur scène. En tout cas, ils présenteront la création qu'ils ont préparée au printemps au Bénin. Donc, il y aura une forte connotation africaine.

0: nous passons donc au samedi 11 juillet 2026. Oui. À partir de 16h, donc il y aura Canapé Party et l'Espace Kid Friendly. Donc c'est à partir de 16h. Ça s'adresse à tous ou aux enfants particulièrement?
1: Oui, ça s'adresse à tous, aux enfants et puis aux grands aussi. Il y aura donc des espaces pour profiter du lieu, des canapés. On fait en sorte aussi, comme la chaleur est annoncée, qu'il y ait de quoi se rafraîchir, hein, des brumisateurs, etc. Et puis il y aura aussi quelques jeux qui vont être mis sur le site. Je crois qu'on a 5 jeux, donc, mais auxquels pourront participer petits et grands.
0: Ça se passera à l'école de Saint-Didier de Charpet.
1: Oui, tout à fait.
0: Et donc le cadre aussi permet de se nourrir, de se rafraîchir également, en attendant la suite, c'est-à-dire à 18h30 avec Ciao Nino.
1: Oui, tout à fait. Ciao Nino, qui est une petite fanfare ambulante composée de 3 musiciens, oui. Accordéon, tuba et banjo et chanteur. Enfin, voilà. Et donc, c'est une petite fanfare qui se déplace. C'est vraiment très sympa. Et ils vont préparer, ils vont chauffer l'ambiance.
0: À la suite, nous allons avoir Big Easy.
1: Oui.
0: Alors, Big Easy, c'est une grosse formation également, peut-être plus européenne, je crois.
1: Oui, tout à fait. C'est une formation drômoise, hein, qui est basée, on va dire, autour de Dieulefi, et dont les musiciens après sont un petit peu éparpillés dans la Drôme. Et donc alors là, c'est une fanfare de 6-7 musiciens qui axent son répertoire autour, on va dire, du jazz un peu New Orleans, du vieux swing qui se réapproprie. Et donc c'est une ambiance assez propice à la danse, par exemple. Et il y a une énergie qui est assez communicative.
0: Et puis, à la suite, Tigre et Canapé, et cela, ça sera à partir de... dans la suite, en fait.
1: Oui, oui, oui. C'est la deuxième partie de soirée. C'est ça sera le dernier concert de cette soirée. Donc, Tigre et Canapé, c'est 5 musiciens. Dont Léo Jeannet, notre directeur, en tout cas le créateur de ce festival. Et là, c'est une musique totalement originale, c'est-à-dire que ce sont que des compositions, des arrangements. C'est assez, c'est vraiment très punchy. Hein. Ça mélange un peu le jazz, mais aussi le rock, le punk, pourquoi pas. C'est de la musique, c'est de la création. Et on peut, une fois de plus, découvrir tout ça en allant sur le site. Le site fanfareinthenight.fr, on peut le trouver, www.fanfareinthenight.fr et ZE. Et là, on peut écouter, découvrir le programme et puis aussi voir, il y a des liens qui ramènent vers des vidéos pour avoir une idée plus précise.
0: Et nous allons écouter justement Big Easy.

0: Ensuite, nous passons au dimanche 12 juillet, et ce sera à partir de midi au comptoir de Charpey. Alors, c'est un lieu mythique, le comptoir de Charpey ?
1: Oui, alors, petite rectification, c'est vrai qu'on doit rectifier, c'est ça sera à partir de 11h même. Alors, c'est vrai que sur le site, je crois qu'il y a, c'est marqué midi, et on doit le changer. Donc, peut-être qu'on peut tout de suite dire qu'à partir de 11h, au comptoir de Charpey. Voilà, je me souviens plus du coup de votre question.
0: Le comptoir, quel est ce lieu ?
1: Eh bien, c'est une, c'est un lieu, c'est, on va dire une épicerie qui est maintenant, voilà, c'est le seul lieu de rencontre de Charpey. Donc, c'est un couple adorable, Myriam et Franck, qui ont, voilà, qui ont ouvert ce lieu il y a maintenant. Si je dis pas de bêtises, 3 ans. Et donc, ils proposent un service de proximité avec à la fois plein de choses. Enfin, c'est vraiment plus une épicerie. Je sais pas si il faut pas que ce soit mal pris, mais ils proposent vraiment plus que ça. C'est-à-dire qu'il y a aussi un espace bar, restauration. Il y a même des artisans locaux qui aussi proposent leur ce qu'ils font à l'intérieur du comptoir de Charpey. Donc, c'est vraiment le lieu de rencontre du village de Charpey. Et ils sont partenaires du festival déjà depuis l'année dernière. Donc, ils accueillent le dernier temps du festival de la semaine, qui aura lieu le midi et qui est une rencontre entre musiciens. Voilà, on l'a appelé Battle de Fanfare, mais en tout cas, ça va être une rencontre entre les musiciens. Il va y avoir des petits jeux. On va essayer de rendre ce moment assez atypique et de faire la fête pour terminer cette semaine.
0: Voilà, justement, c'est le battle de fanfare amateur. Donc, oui. Cela consiste en quoi ? Ce sont diverses formations qui vont passer chacune après l'autre pour proposer.
1: Alors, effectivement, ce sont des musiciens qui vont être mis, on va dire, en confrontation. Alors, on va peut-être pas. Pour l'instant. Il va y avoir une sorte d'un peu de. Ça va être comme de l'improvisation quasiment théâtrale, théâtro-musicale.
0: Un peu comme une joute.
1: Donc, voilà, un peu comme une joute, effectivement. Et puis, on va essayer quand même aussi de faire en sorte que. De mélanger, si vous voulez, les différentes. Les fanfares, de faire une sorte de quelque chose d'inédit. Donc, il faudra être là pour l'entendre.
0: Alors, il y a un public, la première année, ça vous a permis d'accueillir combien de personnes ?
1: Alors, la première année, je crois qu'on a eu sur une soirée autour de 200 personnes. Donc, il y a eu une très belle affluence. Voilà, ça nous a encouragé à poursuivre l'aventure.
0: En tout cas, c'est une jauge qui permet de rétribuer les musiciens, en tout cas.
1: Oui, tout à fait. Là, la plupart des musiciens qui vont venir sur le. Sont des musiciens professionnels.
0: Oui.
1: Donc, voilà, c'est des groupes qui ont l'habitude de tourner, que ce soit, on va dire, en France, mais même à l'étranger, hein, pour preuve, même s'il y a on va dire que la plupart des groupes sont des groupes qui officient dans la région. On a effectivement ce plaisir d'avoir notamment la fanfare béninoise de passage en France qui sera là à Charpey. Donc ça c'est aussi quelque chose qui est très intéressant à découvrir.
0: Il y a ce comptoir dont vous mentionnez son utilité, hein, avec quelques produits en vente, des productions locales.
1: Oui,
0: est-ce qu'il existe aussi quelques commerces au sein de Charpey ?
1: Il y en a très peu, voire quasiment pas. C'est le commerce de Charpey.
0: Très bien.
1: Il y a une fabrique de croquants aussi qui est là, mais bon.
0: Le cadre de Charpey, comment est-il ? C'est de collines, de plaines ?
1: Oui, tout à fait. Ce sont les petites collines, ce sont les contreforts du Vercors. Donc, Charpey est situé à environ 300 mètres d'altitude. Donc, quand on s'écarte de la route qui vient de Chabeuil, qui relie Romont, sur la droite, il y a les contreforts du Vercors, qui sont aussi connus sous le nom des Monts du Matin. C'est joli, les Monts du Matin. Et donc, eh bien, Charpé est construit sur une butte, on va dire, voilà, la butte de Charpé. Et c'est vraiment un village très charmant, entouré de champs et de forêts. Et on peut rejoindre même à pied le plateau du Vercors, hein, via le pas du Touet ou le pas de Saint-Vincent, ou par la route le col des Limouches ou le col de Tourniol. Voilà, pour les sportifs, les cyclistes ou les randonneurs.
0: Et pour cette organisation, parfois un public, est-ce que il y a cette possibilité d'hébergement ou de camping local pour rester?
1: Alors localement, il y a quelques logements via les sites qu'on connaît tous actuellement. Donc comme ça, je les cite pas, mais sans, je fais pas leur pub. Mais effectivement, il y a quelques logements possibles sur Charpé. Il faut voir ça sur Internet. On peut aussi donc mentionner. Ouais, il y a peut-être aussi, oui, il y a quelques gîtes aussi dans les alentours et camping pas très très loin effectivement. Hein. Par exemple, il y a le camping de la Combe d'Oyan.
0: Oui.
1: Il doit être à 8 km. Si jamais on veut venir passer plusieurs, si on veut venir passer le week-end sur Charpé, il est possible aussi de contacter. Hein, je crois que c'est marqué sur le site qu'on pouvait nous contacter pour éventuellement. On peut renseigner un peu plus précisément.
0: Quelques informations pratiques également pour ce qui est, par exemple, le paiement s'opère par quelle manière?
1: Oui, alors eh bien, on peut, voilà, on peut réserver. Donc, il faut aller sur le site Hello Asso, dont le lien se trouve sur le site justement Fanfare in the Night.
0: Oui.
1: On peut trouver aussi, donc on a un compte Instagram, une page Facebook. Tout ça va ramener sur le site Fanfare in the Night, www.fanfareinthenight.fr, ZE. Et là, il y a donc un lien qui envoie sur Hello Asso. Et on peut à ce moment-là réserver une soirée, deux soirées. Alors c'est vrai que si on sait qu'on va venir, c'est super parce que nous, ça nous permet d'anticiper un petit peu, lorsque les gens réservent, ça nous permet d'anticiper en termes d'affluence et tout ça, ça nous donne une vision. Et ça, c'est vraiment c'est très important pour ceux qui écoutent et qui peuvent le faire. Voilà, c'est super.
0: Il y a
1: et puis sinon, bien sûr, on peut venir le jour même sans avoir réservé, c'est possible également.
0: Est-ce qu'il y a aussi quelques lieux de fraîcheur également?
1: Eh bien, on s'attache à faire en sorte, parce qu'il risque de faire chaud, qu'on puisse effectivement se mettre à l'ombre. Après, le site est relativement ombragé hein, à partir de 19h. Mais il y aura quand même dans les espaces canapés, tout ça, des barnums.

0: Je vous remercie, okay. Cédric Meunier, de nous avoir donné un peu de votre temps pour nous parler donc de ce festival Fanfare avec in the bien. Night du 9 au 12 oui. juillet. Et ce sera à partir de 16h.
1: Avec grand plaisir. Merci de m'avoir reçu.
0: Et je vous remercie aussi. Bonne fin de journée.
1: Merci, Vauti.
0: Au revoir.
1: Au revoir.

0: je suis désolé, mon petit gars, on peut plus attendre tes petits copains.
1: On avait dit 10 heures.
0: Je veux rien te voir là.
2: On avait dit 12 heures. Faut-il te transporter, s'il te plaît.

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La création, elle, ouvre d'autres possibles. Nous allons perdre ce que faisait l'humus. Les découvertes et les arts, la compréhension du vivant, ouvrent d'autres champs que ces multiples prédations qui laissent les terres spoliées en jachère. Poison des répressions, pouvoir n'ayant aucune fertilité, les commodités de la communication qui donnent toute facilité restreignent, contaminent comme tout virus nos espaces de liberté. Ils avancent masqués, sans masque. Nous notons moins d'importance à la tête qu'au casque. On inaugure de nouvelles prisons, on ferme des lits d'hôpitaux quand se manifeste un virus tout neuf. On a davantage de stocks d'armes de défense et de production de gaz asphyxiant que d'oxygène pour une réanimation. La solution finale pour contrer l'inquiétude sociale, des traceurs qui pointent où que nous allions, avec ce médiateur utile, mais grand informateur à soi-même. Quoi, la nouvelle ère à venir serait celle du goulag numérique par lequel nous tissons nos propres attaches.

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0: Paris, 7h en temps universel. 2h de plus ici à Paris. 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
0: Le journal international, c'est avec vous Martin Guez et à la une, le top 16 au grand complet, cap sur les huitièmes de finale au Mondial de
2: football. Il restait 3 tickets à prendre cette nuit, Clotilde, ils sont finalement pour l'Égypte, l'Argentine et la Colombie, même si le Cap Vert est passé tout près de renverser Léo Messi et les champions du monde argentins. Les huitièmes qui débutent dès ce soir à Houston avec Canada, Maroc, Houston. Nous retrouvons Cédric De Oliveira dans un instant. Les États-Unis prêts à souffler 250 bougies en grande pompe. Donald Trump a vu les choses en grand, en très grand même, n'hésitant pas à politiser l'événement. Discours devant le Mont Rochefeu, mort hier, feu d'artifice géant tout à l'heure dans les petites villes du pays. En revanche, la fête sera à taille humaine et recentrée sur la mémoire des États-Unis, notamment celle de l'esclavage. L'Iran honore la mémoire du guide suprême Ali Khamenei, tué le 28 février dernier. Et au Liban, 600 000 déplacés ont pu rentrer chez eux, même si la guerre reste une réalité dans le sud du pays. Et puis enfin, le 80e festival du théâtre d'Avignon débute ce soir dans le sud de la France. Il faudra garder les yeux grands ouverts avec une pièce de 5 heures pour commencer le festival.
0: La Coupe du Monde passe son tour, finit les 16e, place aux 8e.
2: Des 16e qui ont fini d'évincer les équipes de la Confédération Asiatique et qui ont considérablement défraîchi les rangs des sélections africaines. 9 sur la ligne de départ, plus que 2 à l'arrivée. Et on fait le point sur le plateau des 8e avec Cédric De Oliveira à Houston aux États-Unis. Bonjour Cédric.
3: Bonjour Martin, bonjour Clotilde.
2: Alors ça y est, les 16e sont terminés, on connaît les 3 derniers qualifiés, à savoir l'Égypte, la Colombie et l'Argentine qui a eu très très chaud.
3: Oui, l'Argentine accrochée par une surprenante équipe du Cap Vert, décidément, pour sa première participation à une phase finale. Il y avait déjà eu cette qualification en 16e de finale et il y aura donc ce match au fou, perdu 3-2 après prolongation. Ils sont revenus deux fois au score, les requins bleus, notamment grâce à l'un des plus beaux buts du tournoi signé Cabral. Mais Romero a permis à l'Argentine de s'imposer 3-2. L'Albi Céleste poussive, mais qui s'en est remis au talent comme d'habitude de Lionel Messi, auteur de son 20e but en Coupe du Monde, un record et de 2 passes décisives. Les Argentins qui défieront l'Égypte en 8e de finale, qui elle a éliminé l'Australie au tir au but. Il y avait un partout à l'issue du temps réglementaire. L'Égypte, 2e nation africaine à ce stade de la compétition. Mo Salah va donc pouvoir défier Léo Messi. Et puis Martin, la Colombie a elle aussi décroché son ticket après sa victoire logique contre le Ghana 1-0 à Kansas City.
2: Et Cédric, vous êtes à Houston, ce n'est pas un hasard, hein. Vous commenterez ce soir sur les antennes Afrique de RFI la rencontre entre le Canada et le Maroc. Les Lions de l'Atlas, rares rescapés de la zone Afrique, ils vont ouvrir le bal des huitièmes.
3: Et les Marocains qui ont une belle carte à jouer face au Canada, l'un des pays organisateurs, mais qui est le seul à ne plus pouvoir jouer à domicile. C'est effectivement à Houston que les joueurs de Jesse Marsh vont faire face à l'une des deux nations africaines encore qualifiées. Le Maroc qui est venu à bout des Pays-Bas au tir au but en 16e et qui confirme donc son joli parcours lors de l'édition précédente où il avait atteint les demi-finales. Voilà cette équipe en quête d'une place en quart de finale et les joueurs de Mohamed Wahbi partiront favoris face aux Canadiens qui pour leur 3e participation en phase finale sont pour la première fois en 8e de finale, donc une inexpérience dont pourraient profiter les Marocains.
2: Merci beaucoup Cédric De Oliveira, on l'a compris en direct de Houston sur RFI. Houston où il fait très chaud aujourd'hui comme sur une grande partie des États-Unis, plus de 150 millions d'Américains concernés par la canicule, notamment sur la côte Est où il fera jusqu'à 45 degrés à New York, 40 degrés à Philadelphie où jouera l'équipe de France face au Paraguay tout à l'heure.
0: Un coup de chaud aussi sur les cérémonies du 250e anniversaire des États-Unis.
2: Fête de l'indépendance que Donald Trump transforme en tribune politique. Ça a débuté hier soir devant le mythique Mont Rochemore. La suite tout à l'heure à Washington avec un nouveau discours du président américain. Une approche de ce 250e anniversaire de l'indépendance très critiquée qui occulte des pans entiers de l'histoire américaine, notamment la période de l'esclavage. Un devoir de mémoire en rattrapage notamment à Savannah, cette ville géorgienne qui a longtemps participé et qui s'est enrichie grâce à l'esclavage. Aujourd'hui, un musée cherche à ne pas oublier l'esclavage qui n'a été aboli qu'en 1865 aux États-Unis. Reportage Edouard Maille.
4: Les visiteurs découvrent ce manoir construit au 19e siècle par un marchand d'esclaves. Les pièces luxueuses, les colonnes, ainsi que là où travaillaient et vivaient les personnes réduites en esclavage. L'une des guides, Laurie, termine la visite au sous-sol.
5: J'aime décrire cet espace comme le cœur de la maison, car sans le travail très intense effectué ici, au sous-sol, cette demeure et le train de vie que nous avons découvert à l'étage n'auraient pas pu exister.
4: Kerry Bethune, qui est afro-américaine, est venue en famille à quelques jours des 250 ans du pays. Elle est plus réservée à l'idée de célébrer cette date.
6: C'est une chance d'être américaine. Évidemment, je bénéficie de nombreuses libertés, mais je n'oublie pas qu'elles ont été acquises au prix des souffrances de mes ancêtres. Et je trouve qu'on ne met pas autant en avant cette réalité.
4: Son père, Dean, décrit le musée comme doux amer, mais se réjouit qu'un tel lieu existe, alors qu'ailleurs dans le pays, l'enseignement de l'esclavage est parfois remis en question pour atténuer l'horreur du passé.
7: Je pense que certaines élites blanches ne veulent pas regarder la vérité en face. Ils préfèrent imposer leur version de l'histoire plutôt que de raconter toute l'histoire. Moi, je dis, il faut montrer les deux côtés.
4: À Philadelphie, ville où les États-Unis ont été fondés, le gouvernement de Donald Trump a retiré une exposition sur les esclaves de George Washington, le premier président du pays. Une mesure critiquée et vue par certains comme une manière de réécrire l'histoire. Édouard Maï, Savannah en Géorgie, RFI.
2: Anniversaire très politique, on l'a compris. Donald Trump, lors de son premier discours dans le Dakota du Sud, a axé sa prise de parole sur les menaces qui pèsent sur l'identité américaine et compte prolonger les célébrations en grande pompe ce soir, alors qu'il se vante d'avoir le plus grand feu d'artifice du monde à Washington.
0: Plus de 600 000 Libanais ont pu rentrer chez eux depuis le début de la dernière trêve entre Israël et le Hezbollah.
2: Une trêve qui suspend la guerre en cours depuis le 2 mars dernier, guerre qui a fait plus de 4 300 morts au Liban et qui a provoqué le déplacement de plus d'un million de personnes. 500 000 Libanais, en revanche, sont toujours déplacés, malgré la signature d'un accord cadre le 26 juin à Washington en vue d'une paix durable. Les effets de la guerre continuent sur le terrain, notamment à Tibnin, cette ville située à la limite de la zone tampon établie par l'armée israélienne dans le sud du Liban. Les habitants vivent toujours au rythme des drones et des explosions. Reportage Amélie David.
8: À Tibnin, il y a d'abord ce bruit. Le bourdonnement permanent des drones qui tournent au-dessus de la ville, un son devenu quotidien et qui rappelle que la guerre est toujours là, le maire, le franco-libanais Nabil Fawaz.
9: C'est tracassant dans le sens qu'il peut taper n'importe quoi. On est dans un contexte qui n'est pas du tout, qui n'y a pas de route. Je vous fais regarder quelque part, vous allez voir le drapeau israélien. Je vais être très franc, on a un problème à ce niveau. Là où ils rentrent, ils détruisent tout. Et ça, ce n'est plus permis.
8: À quelques rues de là, Mona balait le sol de son magasin d'articles de maison. Elle est revenue il y a peu, comme beaucoup d'habitants. Mais rien n'a vraiment repris. L'eau manque, l'électricité aussi, mais pas d'inquiétude.
10: Il y a des explosions qui se produisent, en particulier des dynamitages. Ici même, à Beit Yahoun, à Hadata, juste à côté de nous. Malheureusement, l'occupation est présente à Hadata et ici même, tout autour de Tibnin.
8: À Tibnin, tant que l'armée israélienne continue de dynamiter les villages voisins et maintient sa présence à proximité, la paix reste ici, une promesse lointaine. Amélie David, Tibnin, RFI.
2: Le Moyen-Orient enfin, où les funérailles du guide suprême Ali Khamenei en Iran ont débuté ce matin, 4 mois après sa mort. C'était au premier jour des bombardements israélo-américains. Entre 15 et 20 millions d'Iraniens sont attendus à Téhéran pour des funérailles qui dureront une semaine. Cérémonie à suivre en direct sur RFI.fr.
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0: Il est 9h08 à Bounia, une heure de moins à Kinshasa. L'OMS fait part de progrès face à l'épidémie d'Ebola.
2: Dont le bilan est pour l'instant de 1400 cas recensés, 438 morts selon le décompte officiel des autorités congolaises. Un essai clinique a démarré à Bounia, la capitale provinciale de l'Ituri, qui se concentre l'immense majorité des cas, et ce alors que la souche Bonibugyo n'a pour l'instant ni traitement ni vaccin. Lors d'un point presse conjoint entre l'Organisation mondiale de la santé et l'Institut national de santé publique de Kinshasa, le professeur Pierre Akimali a tenu à préciser un point précis. Plus tôt sont pris en charge les patients contaminés, plus les chances de survie augmentent. La plupart des décès survenant avant leur prise en charge médicale.
11: Il y a des défis qui restent. Quels sont-ils? Nous allons citer, sans être exhaustifs, la saturation des structures de prise en charge dans certaines zones à forte transmission, la détection et la consultation tardive qui alimente les décès communautaires. Comme vous l'avez vu, 3 décès sur 4 dans cette épidémie sont dans la communauté, soit la majeure partie survenant avant toute admission dans les structures des soins. L'insécurité et les contraintes d'accès dans les zones de conflit aussi nous posent problème. Quelles sont les perspectives malgré ces défis? Nous ne sommes pas là pour pleurer. Nos priorités stratégiques pour les prochaines semaines sont notamment l'intensification de la détection précoce au niveau communautaire dans les zones hotspot. Mais enfin, disons la décentralisation de la prise en charge par des structures de transit et l'isolement des proximités afin d'éviter de contaminer les autres malades qui viennent pour des consultations autres qu'Ebola. Notre objectif est clair, réduire la létalité, restaurer la confiance des communautés et interrompre la transmission par une riposte fondée sur les évidences scientifiques et l'excellence opérationnelle que nous envisageons.
2: Des propos recueillis par Eva Massy du service Afrique de RFI.
0: L'actualité en Europe, Martin, c'est d'abord cette réunion de l'extrême droite allemande dans l'Est du pays.
2: L'Allemagne où les dernières élections fédérales ont rappelé une fracture historique. Si l'ancienne Allemagne de l'Ouest a largement voté pour les conservateurs de la CDU, l'ex-Allemagne de l'Est avait, elle, voté pour l'AFD, la formation d'extrême droite, qui est crédité de 30% d'intention de vote.
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14: Le 7 juillet se déroulait l'inauguration du parc Boissy, qui accueille entre autres le nouveau skatepark. Un moment convivial raconté par des acteurs de ce projet.
15: Bonjour à toutes et à tous.
14: Marilène Moucheron, nouvelle maire de Die.
15: Merci aux jeunes, merci à l'espace social, aux élus municipaux, à Madame Charbet qui représente le département, à Monsieur Orias qui représente la région. Je remercie également Anan qui est là avec nous, qui était élue lors du mandat précédent et qui a pris part à ce projet, qui a suivi le projet du début à la fin. Donc depuis une dizaine d'années déjà, l'idée de création d'un skatepark se diffusait dans notre ville. Un groupe de jeunes pratiquants et l'espace social se sont alors manifestés pour concrétiser ce projet et la municipalité a répondu favorablement à une offre adaptée aux adolescents et aux jeunes adultes pour compléter l'existant pour les plus jeunes sur le stade de Chavestan.
16: Bonjour à tous. Alors aujourd'hui, on inaugure plus qu'un simple équipement sportif.
14: Anan Fatchi, ancienne conseillère municipale.
16: Nous inaugurons un lieu de vie, de rencontre et de partage. Pensé pour la jeunesse, mais ouvert à toutes les générations. Ce projet n'a pas été immédiat, ni évident. Il est le fruit d'un long travail, de convictions fortes et d'une volonté constante de faire aboutir une idée ambitieuse pour notre territoire. Dès les premiers temps,
17: je suis Anan Fatchi, j'étais adjointe à la jeunesse et à l'éducation. Voilà.
18: Sur la précédente mandature d'Isabelle Bizard.
17: C'est ça, sur l'ancienne mandature.
18: Qu'est-ce que tu fais ici aujourd'hui ?
17: Je viens inaugurer le skatepark. Je suis trop heureuse.
18: T'arrives quand, toi ? À quel moment du projet ?
17: Eh ben, je suis arrivée en fait en 2020. Et j'ai été contactée, comme je l'ai dit, sur les réseaux par un petit jeune qui m'a écrit, qui m'a dit « Ouais, on a un projet du skatepark. Est-ce que c'est dans votre projet ? Est-ce qu'on peut y travailler ? Quel est ton avis là-dessus ? » Et je lui ai dit que j'aimerais le rencontrer, que je n'ai pas envie de discuter sur les réseaux, que j'ai envie de voir d'autres jeunes, de les rencontrer et de travailler avec eux. Voilà. Et ensuite, le chemin a fait son parcours, c'est ça qu'on dit. Et du coup, je suis allée voir Aurélie Rabin de l'espace social. Et je lui ai demandé justement s'il y avait un projet qui était en cours. Et j'ai découvert ce projet que j'avais envie de travailler. Et j'avais envie, moi, dans la mandature, dans nos projets, j'avais envie d'un lieu pour les jeunes. Et en fait, je me suis dit, voilà, il y a quelque chose, on peut le travailler, en faire quelque chose d'énorme. Et voilà, tout est parti de là.
18: Et derrière ?
17: Derrière, ça a été hyper compliqué. Ça a été très compliqué parce que chaque élu vient avec son projet. Et du coup, moi, je travaillais à l'époque avec Emma, c'était mon binôme. Et on nous a dit il fallait qu'on vienne voir du coup le skatepark, ce qu'il en était. On a vu 3 modules, j'étais là. Et j'ai imaginé en fait l'espace et je disais à Emma, j'aimerais tellement pousser tout ça, enfin pousser la montagne, faire du terrassement. T'imagines, on enlève ça et puis on fait ça. Et j'avais déjà plein d'idées dans ma tête qui fusionnaient. On me reproche toujours d'avoir plein d'idées d'ailleurs. Et voilà, c'est né de là et je me suis dit j'allais travailler avec les jeunes.
18: Toi, tu les as pris au sérieux, mais est-ce qu'ils ont été pris au sérieux après quand on démarre le projet ?
17: Ça a été dur pour eux, parce que quand on arrive dans un exécutif, moi je croyais en eux, je croyais au projet, mais il fallait que les autres élus le défendent. Et ça a été compliqué, ça a été très compliqué pour les jeunes. Ils sont souvent partis déçus de réunions, mais moi j'y croyais toujours. Donc tant que j'avais cette croyance-là et que je la défendais, ça pouvait que faire. Je l'imaginais.
18: Tout à l'heure, on a dit que c'était pas juste un skatepark, c'est vrai. Est-ce que c'était déjà dans leur idée aussi à eux de faire un endroit multisport, multipratique, mais aussi lieu de rencontre?
17: Alors en fait, eux, on leur a dit qu'il faut que ce soit un lieu qui soit praticable par tout le monde pour qu'on puisse en fait l'accompagner et qu'il fallait qu'ils travaillent là-dessus. C'est là-dessus aussi qu'a été mon rôle de faire ces réunions-là. Dans mon souvenir, ils parlaient d'un skatepark. Ils voulaient un skatepark d'envergure. Ils demandaient 400 mètres carrés, je crois, mais ambitieux à 700. Et nous, on a été au-delà. Je ne sais plus qui a eu quoi. Enfin, je me rappelle plus exactement là aujourd'hui le premier projet, ce qu'il y avait. Mais je sais qu'il y avait un bol. Enfin, je revois leurs esquisses. Mais voilà, nous, on leur a demandé, en tout cas, qu'il y ait plusieurs pratiques pour que ce soit un lieu de rencontre. Donc, du coup, ils ont travaillé aussi là-dessus. Et ils nous ont dit que de toute façon, c'était un skatepark qui pouvait ramener beaucoup de monde, puisqu'il y avait les jeux, les sports de la glisse 2026, etc. Enfin voilà, mais de toute façon, on est passé au-delà. Il y a eu tellement de choses, c'est une histoire qu'on pourrait écrire, mais il y a eu trop de choses, il y a eu beaucoup de rencontres avec les jeunes.
18: Une petite anecdote, tiens, à sortir de tout ça, un petit moment un peu marquant de tout le long du projet où tu l'as accompagné.
17: Un moment marquant, mais il y en a eu tellement des moments marquants. Quand on a fait des réunions, qu'il était plus de 20h30, que j'avais des petits de 8 ans qui étaient autour de la table et qui posaient leurs questions et qu'ils étaient d'accord pour enlever ci ou enlever ça. Enfin voilà, parce qu'ils ont été aussi. Ils ont dû se rendre compte aussi en fait que financièrement, il y a des choses qu'on ne pouvait pas faire, mais qu'ils ont dû accepter et continuer quand même à rester autour de la table et à venir. Et ça, moi, je les remercie énormément, même Aurélie Rabin, parce qu'elle a toujours répondu présent chaque fois que je l'ai contactée, que je lui ai dit, est-ce qu'on peut faire une réunion? Est-ce que tu peux rassembler les jeunes? Puis elle a aussi toujours poussé quand moi, en fait, j'y croyais plus. Aurélie, elle disait, alors on en est où, quoi?
18: Si je comprends bien, d'accompagner les jeunes dans leur projet, c'est un peu les aider à être les citoyens de demain et de prendre en main leur ville et leur vie.
17: Évidemment, moi j'ai été jeune comme tout plein de personnes qui sont aujourd'hui adultes. Les jeunes ont plein d'idées que nous on n'a pas forcément, et de leur donner la place, de leur donner leur place, de les accompagner, de croire en eux, on peut avoir de belles choses en fait sur notre territoire.
18: Le parc s'appelle André Boissy, on a cherché un petit peu, on ne trouve rien. Est-ce que tu as quelque chose à nous dire sur cette personne?
17: Alors monsieur André Boissy, c'est quelqu'un qui vivait dans le Vercors, et je le remercie d'ailleurs de là où il est. Je le remercie sincèrement parce qu'il a apporté une belle enveloppe. C'est un monsieur qui était connu. Moi, je n'ai pas eu cet honneur-là. En tout cas, quand on m'a dit qu'il y a un legs de monsieur Boissy, il nous paraissait évident que ce parc porte son nom parce qu'il voulait œuvrer pour la jeunesse. Voilà.
18: Je te propose de finir ce petit entretien par une parole libre, quelque chose que j'aurais pu oublier ou quelque chose que tu auras envie de transmettre, je sais pas, aux jeunes par exemple, ou aux gens de dit qui regarderont encore ce projet de loin.
17: Moi, j'ai envie de dire aux jeunes, éclatez-vous, vivez la vie à pleines dents, profitez et respectez cet espace pour que tout le monde puisse l'utiliser.
19: Bonjour tout le monde, merci de me donner la parole. Pour ma part, je suis Aurélie Rabin, je travaille donc à l'espace social sur le secteur jeunesse, l'espace jeune. Et effectivement, ce projet en fait, qui est abouti a commencé il y a plus de 13 ans. Voilà.
20: Bonjour, moi je suis Aurélie Rabin et je travaille au centre social sur le secteur jeunesse.
18: Raconte-nous un petit peu la naissance de ce projet.
20: Oui, alors ça remonte à loin. En fait, le projet, il a émané il y a à peu près 13 ans. Pour ma part, donc, je travaille à l'espace social et j'accompagne des projets de jeunes. Et du coup, il y avait des jeunes riders, des jeunes qui pratiquaient le skate, le roller, le BMX et la trottinette, et qui en fait souhaitaient rencontrer des difficultés d'usage sur le skatepark qui avant, était sur le site de Chabestan. Il y avait des problèmes d'usage entre des tout-petits qui utilisaient les modules comme des toboggans, il y avait plein de cailloux, c'était hyper dangereux. Et puis le skatepark en lui-même, les courbes étaient dangereuses d'elles-mêmes. Voilà, donc il y a eu toute une démarche en premier lieu pour que le site soit changé, que les modules puissent être déplacés, de façon à ce que les jeunes puissent pratiquer sans la présence des tout-petits. Donc il a été déplacé en haut du gymnase, ça c'était la première phase. Voilà, et puis ensuite, l'idée c'était que l'intention c'était que le skatepark puisse évoluer. Et donc c'est 13 ans de projet, c'est 30 jeunes hyper investis qui se sont impliqués dans la démarche, et c'est 4 groupes différents qui ont été en lien avec toutes les mairies depuis 13 ans et qui n'ont jamais lâché le projet. Et l'intention, c'était pas seulement l'idée de créer un skatepark, c'était de créer un lieu de rencontre pour toutes les disciplines, pour toutes les pratiques qu'on pourrait dire non formelles, un peu urbaines, en tout cas qui plaisent aux jeunes. Et le projet, tous les groupes étaient d'accord avec ça, c'était de se dire déjà, peut-être qu'on l'utilisera pas parce qu'on sera peut-être déjà trop grand quand il sera réalisé. On avait bien compris que ça mettrait longtemps, du temps. Voilà, et du coup, dans toutes ces 13 années, y a eu des séjours ailleurs pour pouvoir aller découvrir plein de sites, comprendre comment les autres avaient monté des projets, est-ce que c'était des initiatives de jeunes ou pas, est-ce que ça avait été galère ou non, enfin voilà, donc ils ont pris l'expérience des autres, ils ont affiné leurs projets, on a rencontré aussi des sociologues qui travaillaient sur les questions de cohabitation sur les espaces publics. Qu'est-ce que ça joue quand en fait on a un lieu accueillant, beau, bien organisé, enfin, etc. Et puis il y a eu des adultes aussi, des anciens, on va dire des gens qui ont à peu près mon âge, enfin des vieux, qui étaient aussi pratiquants de ride et qui avaient déjà participé à des rénovations de skatepark et qui étaient là en appui. Donc ce qui était super, c'est qu'eux aussi partageaient leur expérience tout en laissant toute la place aux jeunes. Enfin voilà, donc ça a été... En fait, ça a été 13 années alors d'incertitude, mais des super années, et puis très intéressantes sur la question de la démarche participative, de la citoyenneté, du vivre ensemble. Enfin, voilà. Donc, moi, je suis... Enfin, voilà, ce que je peux dire, je suis ravie, en tout cas, qu'aujourd'hui, le site soit là, soit présent pour les enfants d'aujourd'hui et de demain.
18: Quels obstacles ils ont rencontrés ?
20: Les premiers obstacles, c'est un peu comme partout. Il y a l'obstacle de ne pas connaître la culture urbaine ou les pratiques non formelles. Et du coup, des incompréhensions, des préjugés, ce qui s'entend. Hein. Enfin, voilà, quand on ne se connaît pas ou quand on est ignorant de pratiques, voilà, il y a ça. Donc ça a été souvent de la répétition. Il a fallu être très pédagogue, il a fallu être patient, etc. Mais ils ont joué le jeu. Puis le deuxième obstacle, parce que ça, quand c'est levé, c'est super et puis c'est intéressant. Mais quand c'est levé, ça, après, il y a la question financière. Ça peut être c'est un atout et une difficulté. Et le troisième point, c'est aussi trouver un lieu, le site le plus adéquat. Et ça, c'est pas gagné, et notamment dans l'Iwa, puisqu'il y a, on sait que le sol est souvent porteur d'histoire. Et du coup, il y avait des incertitudes sur quel lieu allait pouvoir réellement être utilisé. Est-ce qu'on va pas trouver des super vestiges qui auraient complètement pénalisé le projet ? Donc, il y a eu... Ça a été les obstacles, ils étaient à ces endroits-là en fait, de points de réalité. Quoi. Il fallait franchir les étapes une à une.
18: Et donc à l'inverse, qu'est-ce qui a été facile ?
20: Oui, ce qui a été facile, déjà c'est l'engouement des jeunes. En fait, vraiment, moi, ce qui était super pour moi aussi, pour pas lâcher non plus, parce que des fois on peut avoir envie de lâcher, c'est de se rendre compte qu'ils étaient hyper motivés, hyper pertinents, ils ont jamais lâché les uns et les autres. Et puis quand il y en a qui lâchaient, les plus jeunes, les plus petits, reprenaient le flambeau avec toute leur, énergie, leurs espoirs, etc. Et donc ça a permis, ça c'était super. Et puis, moi ce qui était génial, c'est quand en fait ils partageaient toutes leurs super idées, que les adultes, nous on n'aurait pas du tout été capable de proposer, plein d'idées, plein de créativité, etc. Un levier, ça a été, on a fait plein de réunions avec les différents mairie. Et du coup, dans les réunions, ils étaient au top, en fait. Et ils nous donnaient pas mal de leçons. Donc, il y a ça, en fait, c'était aussi un atout de se dire, oh, waouh, en fait, j'ai la chance d'accompagner des citoyens. OK, ils sont mineurs, mais en fait, c'est des vrais citoyens. Et c'est super de voir, de pouvoir donner des billes, nos méthodes, de donner... ce qu'on sait faire nous pour qu'ils puissent avancer. Donc ça, c'était super. Et puis quand même, il y a eu à un moment donné, donc il y a eu des chargés de projet qui ont été missionnés, Spiros et Jeanne en l'occurrence. Et du coup, à partir du moment où Spiros et Jeanne ont été missionnés pour l'ensemble du site, hein, donc c'est-à-dire pour le gymnase, mais aussi l'éventuelle salle d'escalade et le site du skatepark, là on se comprenait. Et puis on avait des gens qui savaient de quoi ils parlaient, etc. Et là ça a été super, on s'est dit là tout est au vert, même s'il y aura encore des freins, mais c'était beaucoup plus évident. Et dernière chose, c'est quand ce qui a été génial, c'est la création des plans qui ont été faits avec les jeunes et avec des archis. Et ça, c'était super, en fait, de voir. Et quand ils ont découvert les plans du skatepark, il y avait des larmes aux yeux et c'était fou, en fait. Donc oui, c'était un super projet.
3: On peut quand même dire qu'il y a un chemin de promenade qui traverse.
20: Complètement. L'idée, c'était de créer un lieu de rencontre, mais pour plein d'usages différents. Donc en premier lieu, un chemin. Et du coup, ça permet en fait aux gens qui habitent, aux gens du quartier, aux habitants, de pouvoir être reliés directement au centre-ville, enfin par l'intermédiaire du gymnase. Donc ça, c'était une première chose. Et ça produit quoi ? Ça permet en fait que n'importe quelle personne de n'importe quel âge puisse venir. Donc là, il y a plein de personnes différentes, notamment des anciens, qui profitent de cette promenade, qui ont l'air ravis. Donc il y avait ça, c'était un lieu de circulation. Et ensuite, sur la question des lieux de rencontre, ça veut dire qu'il fallait pouvoir aménager le lieu avec bien sûr un skatepark, il y avait besoin d'un skatepark, mais il fallait aussi qu'il puisse y avoir des zones pour pouvoir se poser. Et puis d'autres disciplines. Et donc du coup, on savait qu'il n'y a pas de salle d'escalade sur le Diwa. C'est demandé depuis des années, mais jusque là c'est pas possible d'en créer une. Donc du coup il y avait la question de la musculation qui était importante. Il y avait des jeunes qui demandaient à avoir des modules. Donc il y a un espace de street workout qui a été installé. Il y a aussi du basket 3x3. Ça, c'est une discipline qui a été créée il n'y a pas très très longtemps. Il y avait aussi l'idée qu'il puisse y avoir de la danse, un sol de danse. Donc du coup, il y a un sol de danse qui a été installé attenant au gymnase. Il y a aussi un finger park. Donc finger park, c'est un skate park en miniature et en fait qu'on utilise avec des skateboards et des trottinettes qui sont en modèle mini pour les doigts. Et la petite particularité quand même, c'est que là, le constructeur a fait un skatepark à l'identique du skatepark actuel et du coup qui est le seul à l'échelle en France. Donc en fait, on a cette particularité là quand même d'avoir le super mini finger park. Voilà, il y a ça. Et puis il y avait aussi bien sûr dans la question des lieux de rencontre et des pratiques urbaines et d'expression, qu'il puisse y avoir un mur d'expression pour pouvoir faire du graphe. Et du coup, c'est le mur qui est le mur du gymnase qui est attenant, qui donne sur le sol de danse. Puis il y a aussi des tables de pique-nique, enfin voilà. Et donc quand même, là, le skatepark, il est tel que ça aujourd'hui. Il y a eu plein d'autres propositions qui avaient été pensées, mais il y avait tout l'enjeu de qu'on puisse respecter la biodiversité de l'espace, puisqu'il y a une pente végétalisée et qui peut être glissante. Enfin voilà, en tout cas, il y avait vraiment l'intérêt aussi de bien penser l'ensemble du projet et qu'il soit pas trop minéralisé, que ce soit voilà. Donc il y a eu aussi des paysagistes qui ont travaillé pour pouvoir végétaliser le lieu, faire en sorte qu'il soit agréable pour tout le monde. Et puis quand même, si j'y pense, il y a quelque chose de très très important, et j'ai oublié de le dire tout à l'heure dans les points positifs. Il y a un monsieur qui est décédé en 2023, qui s'appelle Monsieur Boissy. Et en fait, ce monsieur n'avait pas de descendants, et en fait, il a fait un don très conséquent à la commune de Die. Et du coup, au moment où tout était au vert pour le skatepark, si ce n'est la question budgétaire, les élus ont fait le choix de rendre viable le projet grâce au don de ce monsieur. Donc vraiment, ça c'est un énorme cadeau qu'a pu faire et ce monsieur bien sûr, et puis la mairie aussi, puisque autrement je pense que le skatepark n'aurait pas pu voir naître, en tout cas tel que celui-ci. Et ça a été une super étape vraiment, qui est à ne pas oublier. En fait, ce skatepark, il est là par le concours de plein de personnes qui se sont investis chacun à leur manière, mais du coup c'est bien ça, c'est un projet d'habitant. D'ailleurs, Monsieur Boissy était habitant du territoire, donc voilà.
3: Est-ce que tu aurais une parole libre, quelque chose sans question?
20: Ouais, Ouais, je pense que prendre soin de sa jeunesse et de ses habitants, c'est avoir la capacité d'écouter les besoins et de les prendre en compte comme des experts de leur réalité. Et c'est ça, en fait, qui fait qu'on peut être bien dans un endroit, quand on se sent reconnu, respecté, écouté, et qu'on dialogue, en fait, pour pouvoir bien mieux se comprendre, bien se comprendre, et qu'on puisse avancer ensemble, voilà, et se sentir bien sur un territoire.

0: Bonjour. Alors, j'ai pas préparé grand-chose.
1: Mario, de l'association Jiwaz Skateboard.
0: Mais je voulais juste dire un petit mot par rapport... on a monté une asso avec toute l'équipe du skatepark. Et c'est imminent, ça va bientôt être créé. Et du coup, ça va être pour pouvoir créer des événements ici, parce que c'est un lieu qui est quand même génial et faut l'exploiter, faut faire des trucs. Voilà, donc créer des événements festifs, des contests, plein de trucs, et puis promouvoir la ride et tout ça. En tout cas, on est tous contents d'en être arrivés là, parce que, comme disait Aurélie, ça fait 13 ans qu'ils sont là pour avoir un skatepark, et là, ça y est, on a enfin un skatepark, et ça fait vraiment plaisir. Donc voilà, c'est tout pour moi.

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Bonjour, c'est Jean-Luc sur Radio BLV et c'est le dernier affetti musicali de la saison. Et pour cette dernière, avec mon ami Serge à la technique, nous avons décidé d'ouvrir une bouteille de champagne. Alors non, point parce que c'est la dernière de l'année, ni pour vous rendre jaloux, mais plutôt pour vous faire partager nos bulles légères, car aujourd'hui, musique légère, chanson, opérette, opéra bouffe, champagne. Eh ben, à la vôtre, c'est parti.

0: C'était l'ouverture de La vie parisienne d'Offenbach, le Mozart des Champs-Élysées. Musique légère, ce va être le thème de cet entretien aujourd'hui. Alors j'ai cherché sur le dictionnaire, appelé aujourd'hui Wikipédia, et j'ai trouvé relaxation printanière, à vous d'interpréter, musique classique pour se détendre, voire plus. La musique légère est une forme moins sérieuse de la musique classique occidentale. Trouvez aussi, elle est un genre, et si elle doit être agréable, rien ne l'empêche d'être écrite avec style, utilisant la fugue et le contrepoint, blablabli, blablabla. Alors, qu'est-ce que tu en penses, Serge? Je continue à chercher ou...
1: Mais non, non, tu laisses tomber. Peut-être que tu peux chercher le contraire. Musique lourde.
0: Ah ben oui, bonne idée, tiens, bonne idée. Alors, le contraire, musique lourde. Et là, je trouve les meilleurs albums d'heavy metal. Nous voulons être le plus grand groupe de musique lourde au monde. Festival de musique sacrée à Lourdes. Bon, j'arrête là aussi, non, Serge?
1: C'est bon, c'est bon.
0: Bon. Alors, musique légère. Parlons de Chabrier. Chabrier, Emmanuel de son petit nom, 1841-1894. Emmanuel Chabrier, génie méconnu et malchanceux. Non point que son nom soit inconnu, sa brillante Espagna est même largement populaire. Mais sa gloire s'arrête pratiquement là. Survivre par une seule pièce alors que toutes ses œuvres maîtresses sont oubliées, n'est-ce pas là le destin le plus triste qui puisse arriver à devenir un artiste? C'est l'opérette L'Étoile qui lui apporta son premier succès décisif. Ce chef-d'œuvre inaugure sa trop brève maturité créatrice. L'ouvrage remporta un immense succès, mais fut retiré de l'affiche après la 49e représentation. La raison, que le pauvre Chabrier ne connut jamais, en était un contrat conclu par le directeur du théâtre avec les librettistes et selon lequel les droits d'auteur à partir de la 50e seraient beaucoup plus élevés. Ainsi, la première œuvre théâtrale de Chabrier fut déjà victime de cette impitoyable déveine qui allait compromettre la carrière de toutes les suivantes. Alors nous écoutons un air de cette étoile de Chabrier, la romance de l'étoile.

Nous venons d'écouter un extrait de l'opéra de Chabrier, L'Étoile, la romance de l'Étoile. Alors Chabrier n'est pas seulement un wagnérien convaincu, n'est pas seulement un auteur d'opéra et d'opérette, c'est aussi un compositeur de musique pour piano et de chansons telles que par exemple la ballade des gros dindons et les cigales.

Alors après ces deux chansons d'Emmanuel Chabrier, La Ballade des Gros Dindons et Les Cigales, j'aimerais quand même revenir à une définition de la musique légère. J'ai entre les mains l'ouvrage de l'Université d'Oxford, intitulé Dictionnaire encyclopédique de la musique, page 200, musique légère. C'est un écrit de 1983. La musique de variété englobe toutes les musiques qui ne sont pas considérées comme musique sérieuse ou classique. La division entre ces deux mondes a toujours été assez clairement définie. Ceux qui travaillent dans l'une des deux sphères empiètent rarement sur l'autre, surtout de nos jours où la distinction ne repose plus sur les fluctuations du goût artistique, mais sur des considérations économiques. La musique de variété, celle qui est destinée à un vaste public, qui peut en profiter sans posséder pour autant une culture musicale, et écrite, à l'exception de la musique traditionnelle pure et certaines formes de jazz, pour réaliser des bénéfices commerciaux et financiers. De nos jours, une grande partie de la musique dite sérieuse est écrite dans un esprit expérimental et ne peut être appréciée que par un public très averti. Elle a donc souvent besoin d'être subventionnée par l'État ou d'autres bienfaiteurs et ne recherche pas le profit.

Bon, je vous rappelle que nous sommes en 1983, donc on en pense, pensez-en ce que vous en voulez plutôt. La musique légère et le théâtre, l'opéra. L'élaboration progressive d'une tradition écrite de musique légère remonte à la fin du XVIIIe siècle avec des œuvres comme The Bigard Opera, l'opéra des gueux, de 1728, de John Gay et ses équivalents en Allemagne et dans d'autres pays. Ces opéras ajoutaient des paroles à des mélodies traditionnelles déjà connues. Alors nous écoutons un extrait de ce Bigard Opera, l'opéra des gueux.

Bien après The Bigart Opera, en France, Rameau va écrire Platée, sous le règne de Louis XV. Alors, on peut dire que c'est le premier opéra bouffe de l'histoire, en quelque sorte. C'est une histoire de grenouilles assez pittoresque. Alors, on écoute cet air des grenouilles.

C'était un extrait de l'opéra bouffe de Rameau, Platé. Alors Bizet, ça vous dit sans doute quelque chose, bien sûr, Carmen, les pêcheurs de perles, Georges Bizet, Alexandre César Léopold, Paris 1838, Bourgival 1875. Fils d'un coiffeur perruquier qui se mit à enseigner le chant et d'une pianiste amateur plus que compétente. Alors Bizet, lors d'un concours organisé par un certain Jacques Offenbach, partage le premier prix avec Lecoq pour une opérette. Cette opérette intitulée Le Docteur Miracle, qui remporte un certain succès, notamment pour son quatuor, le quatuor de l'omelette.

0: C'était un extrait de l'opérette, la seule d'ailleurs, composée par Georges Bizet, et un extrait de son Docteur Miracle, le quatuor de l'Omelette. Alors nous avons démarré cette émission par l'ouverture de la vie parisienne d'Offenbach. Alors parlons un peu d'Offenbach. Le premier pas important vers l'établissement d'une convention lyrique résolument populaire est l'œuvre de Jacques Offenbach. Après s'être vu refuser l'accès à l'opéra comique, il a finalement acquis son propre théâtre, les Bouffes parisiennes. Et durant les années trépidantes des débuts du Second Empire et de la Grande Exposition de 1852, il a lancé la mode d'une forme d'opéra léger, effronté, mélodieux, souvent satirique et merveilleusement comique, qui revêt des appellations aussi diverses qu'opéra comique, opéra bouffe ou opérette. Mais Serge, il y a une drôle d'odeur là dans le studio. Tu sens pas quelque chose de bizarre, non?
1: Ah non.
0: Je sais pas, j'ai l'impression que ça sent la truffe, non?
1: La truffe?
0: Ouais, il me semble que ça sent la truffe, hein.
1: Bon, on va écouter alors.
0: Ouais, ben écoutons.
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0: C'était un extrait du Fifre enchanté, une opérette d'Offenbach, le quintet de la truffe. Eh bien, on reste avec Offenbach, avec le couplet du facteur rural, extrait du Château à Toto. Alors là, on parle de musique légère, mais c'est une musique légère qui peut paraître bien lourde.
1: Ouais, enfin, c'est même très... Enfin, bon, bref...

force. Et c'est une grave question de savoir si pour marcher beaucoup, il vaut mieux avoir de grandes jambes que de petites. Au premier abord, il semble qu'il vaut mieux en avoir de grandes, parce qu'avec de grandes jambes, on fait de grandes enjambées. Avec de petites jambes, on fait des petites enjambées, mais on n'en fait plus. Alors ça revient un peu près au même. Ça, du reste, ce sont des questions pour les savants. Ça ne me regarde pas. Moi, je ne suis pas savant. Je suis le facteur rural, un bel état, mais c'est égal. Il faut se donner du mal quand on est facteur.

avec les lettres mon sentir, mais ce qui me rend presque fou, messieurs, je m'en vais vous le dire, ce sont les journaux à un sou. Il y en a de ces journaux, il y en a. Tous les jours, on en invente de nouveaux, avec des titres. Ainsi, dernièrement, j'ai porté à une jeune dame un prospectus ainsi conçu. Nous venons de fonder un nouveau journal qui s'appelle Le Fouet. Vous le recevrez tous les deux jours. La jeune dame, elle a rougi. Et le mari qui était là s'est fâché contre moi. Il a eu tort. Est-ce que cela me regardait, moi? On me dit de porter cela. Je porte. Je ne suis pas journaliste, moi. Et

des valises super. Et cela, on peut dire que c'est une idée heureuse. Il n'y a rien de plus distingué pour le moment. Puis c'est très commode. Ah, par exemple, ce qui est difficile, c'est de monter le juge. Mais une fois monté le juge, ce qui est difficile, c'est d'en descendre. Et puis une fois lancé, je bête là. Il paraît que ça ne s'arrête jamais. Ainsi, dernièrement, un caissier de chez nous est parti sur un vélocipède. Eh bien, il n'a pu s'arrêter qu'à New York. Quand je dis qu'il s'est arrêté, je me trompe. Non, on l'a arrêté. Enfin, c'est du moins ce qu'on m'a raconté. Je vais aller voir. Ouais. Tout cela ne me regarde pas, moi, hein. Parce que moi, je suis...

Alors, ce n'est pas faire une injure à Offenbach de dire que son couplet du facteur rural est un peu lourd quand même, extrait de l'opérette Le Château Toto. Alors, revenons vers la légèreté avec Reynaldo Hahn, l'auteur de Ciboulette, l'ami de Debussy jusqu'à sa mort, et j'aime beaucoup sa dernière valse que nous chante Hélène Delaveau.

La dernière valse de Renan Howald, interprétée par Hélène Delaveau. Alors Satie aussi a écrit des chansons, alors est-ce de la musique légère, est-ce de la chanson, de la variété, on dirait aujourd'hui, je ne sais pas trop. Gainsbourg disait à Guy Béard dans une émission, je me souviens plus laquelle, que la chanson c'est à peu près n'importe quoi, que c'est pas sérieux. Alors bon, chacun a sa version. Eh bien, c'est parti, accrochez-vous pour l'omnibus automobile de Eric Satie, chanté par Hélène Delaveau.

0: Alors, Affetti Musicali, pardon, se termine après cette aire de Satie chantée par Hélène Delaveau. Alors, je vous souhaite un bel été. Moi, je pars en vacances. On se retrouve l'année prochaine. Alors, un grand merci à Serge pour son efficacité et surtout son flair inimitable.
1: Oh, mon flair, non, mais enfin, merci à tout le monde, hein, parce que c'est très agréable de découvrir plein de choses complètement, mais inédites. Donc, un grand merci à toi.
0: Eh ben, on se dit au revoir, je vous dis au revoir et passez encore un bel été, sûrement à l'écoute de musique, dans les festivals, dans les concerts. Je vais pas vous les citer parce qu'il y en a tellement, que ce soit dans notre département, dans notre région, voilà. Eh ben, bye bye.

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2: Bonjour à tous et bienvenue, 10h TU midi ici à Paris, le journal sur RFI.
1: Gilles Moreau.
2: À nouveau des attaques coordonnées au Mali. Depuis ce matin, des attaques sont en cours contre plusieurs localités. Elles sont menées par les rebelles du Front de Libération de l'Azawad et les djihadistes du Jnim. En Iran, les funérailles du guide suprême Ali Khamenei. Une foule d'Iraniens en deuil a commencé à se recueillir devant son cercueil. C'est aussi une démonstration de force politique voulue par le pouvoir, à suivre dans un instant. Aux États-Unis, c'est jour de fête nationale. Le pays commémore la déclaration d'indépendance 2 siècles et demi après. Dans un climat politique de tension et de division. Climat caniculaire aussi, alors que vont commencer les 8e de finale au Mondial de football, avec pour commencer ce soir Canada, Maroc et Paraguay, France. Pour commencer, l'Iran et l'hommage national rendu au guide suprême Ali Khamenei. Ses funérailles ont commencé 4 mois après sa mort dans des frappes israélo-américaines. Ce matin, des milliers d'Iraniens ont afflué devant le cercueil sur lequel a été posé l'emblématique turban noir du religieux. Un cercueil qui restera exposé jour et nuit jusqu'à lundi avant une procession dans les rues de Téhéran. L'événement se veut une démonstration de force en pleine négociation entre les États-Unis et l'Iran, et sa dimension politique est réelle, Nicolas Falaise.
3: Des appels à la vengeance pour un guide suprême érigé en martyr de la République islamique. Ce sera l'un des principaux messages du pouvoir durant les obsèques organisées pour Ali Khamenei, selon le chercheur Clément Terme, spécialiste de l'Iran.
4: On voit d'ailleurs plusieurs responsables politiques de la République islamique qui insistent sur la nécessité d'éliminer le Premier ministre israélien et le président américain en réponse à l'élimination du guide. Donc ces appels à la vengeance vont se multiplier, tout en ayant une surenchère idéologique par rapport à son héritage.
3: Mais que faire de cet héritage ? Plus de confrontations avec les États-Unis et Israël, qui ont échoué à faire chuter la République islamique, ou plutôt la voie diplomatique pour éviter le naufrage économique de l'Iran ? Clément Terme.
4: Les plus pragmatiques disent que le meilleur moyen de se venger, c'est des victoires diplomatiques, c'est de pouvoir vendre le pétrole. L'Iran a exporté 40 millions de barils depuis la signature de l'accord de principe avec les États-Unis. Mais en même temps, on voit la difficulté du système à accepter de traiter avec, entre guillemets, l'ennemi américain et le responsable de l'élimination du guide Ali Khamenei.
3: Celui qui pourrait arbitrer cette querelle d'héritage, c'est le nouveau guide suprême, Mojtaba Khamenei. Mais il reste invisible et silencieux, probablement grièvement blessé dans le bombardement qui a tué son père le 28 février.
2: Je vous le disais pour commencer, le Mali est de nouveau confronté à des attaques lancées par des djihadistes et leurs alliés indépendantistes Touareg. Attaques déclenchées tôt ce matin contre les localités de Gao, Anéfis dans le nord, Sévaré dans le centre, également contre la prison de Kenyoroba à 70 km de Bamako. Ces combats interviennent plus de 2 mois après des attaques d'ampleur menées par le Jnim allié à Al-Qaïda et les indépendantistes du Front de Libération de l'Azawad, le FLA. C'est jour de fête nationale aux États-Unis, mais un 4 juillet pas comme les autres, car l'indépendance a aujourd'hui 250 ans, 2 siècles et demi. Une fête un peu gâchée par les conditions météo. La chaleur suffocante, près de 40 degrés Celsius, qui s'est abattue sur l'est du pays, a provoqué l'annulation du traditionnel défilé à Washington. À New York, cette fois, pas d'annulation en vue pour le grand défilé aérien programmé ce soir. L'invité d'honneur est la patrouille de France. Depuis un mois, la formation et ses 85 aviateurs et sur place pour se préparer. Les Alpha Jet traceront dans le ciel de New York un panache bleu, blanc, rouge sur le programme. Écoutez les précisions apportées par le général de l'armée de l'air Pierre Gaudière. Il sera à la tête du détachement.
5: Vous allez voir un défilé aérien qui est une première finalement pour les États-Unis. Ils ne font pas ce genre de défilé. Plus d'une centaine d'avions, comme nous faisons chaque année sur le 14 juillet, c'est assez une première. Et dans le box de tête de ce défilé, vous aurez la patrouille de France en formation Big Nine avec le panache bleu, blanc, rouge qui est, il n'y a pas beaucoup de difficultés à imaginer, pour trouver que c'est exactement la même chose que le red, white and blue qui symbolise la liberté sur le drapeau américain. Cette invitation et cette participation aux célébrations des 250 ans de l'indépendance américaine, c'est quelque chose qui est vraiment l'illustration d'abord d'un lien très fort historique. Et les Américains que nous rencontrons là depuis un mois, que ça soit dans la rue en tant que spectateurs des meetings aériens que nous faisons chaque week-end, ou bien les militaires américains avec lesquels nous coopérons, nous coordonnons, ne s'y trompent vraiment pas. Ils nous prennent par le bras en disant « Vive la France et thank you for your service », bien sûr.
2: Le général Gaudière au micro de Franck Alexandre. Donc la côte est des États-Unis croule sous la fournaise. Outre les célébrations de la fête nationale, la Coupe du monde de football est elle aussi impactée. Combinée à un air très humide, la chaleur ressentie devrait atteindre les 45 degrés Celsius à New York et à Washington, 40 degrés à Boston et Philadelphie. Philadelphie où va se jouer ce soir le 8e de finale France-Paraguay sous une chaleur étouffante et aussi la menace des orages. Depuis ce matin, le pape Léon XIV est en visite sur l'île de Lampedusa au moment où l'Europe durcit sa politique immigratoire. Lampedusa, la petite île italienne, devenue le symbole du drame des migrants qui meurent en essayant de traverser la Méditerranée. Le pape a réclamé à l'Europe de faire davantage pour ces migrants. Direction maintenant l'Allemagne où des dizaines de milliers d'ouvriers du secteur de l'automobile ont manifesté hier devant les usines Mercedes du pays. Le secteur pilier de l'économie allemande se prépare à une casse sociale sans précédent. Nathanaël Vitran.
6: Les travailleurs du secteur de l'automobile sont à bout. Ils refusent d'être les boucs émissaires d'une crise provoquée par les erreurs de leurs dirigeants et les conflits géopolitiques. Le communiqué du puissant syndicat IG Metall donne le ton. Concurrencé partout et jusque sur son sol par les véhicules chinois, frappé de plein fouet par les droits de douane américains, l'industrie automobile allemande est en crise. Mercedes-Benz a vu ses profits divisés par deux en 2025. Pour faire face, le constructeur envisage d'imposer des heures supplémentaires non payés à ses ouvriers et se prépare à une cure sévère pour réduire ses coûts et regagner en compétitivité. La situation n'est guère meilleure chez Volkswagen. L'autre géant allemand envisagerait la suppression de plus de 100 000 emplois dans le monde et la fermeture de 4 usines en Allemagne dans les 4 prochaines années. Syndicats et ouvriers en appellent au gouvernement pour empêcher l'effondrement d'un secteur qui pèse encore pour plus de 10% du PIB allemand. Et ils préviennent, cette journée de mobilisation n'est que le point de départ d'un été et d'un automne social qui s'annonce bouillant.
2: Nathanaël Vitran du service économie. Dans l'actualité politique en France, un banquet champêtre ce soir à Liévin dans le Nord, le fief électoral de Marine Le Pen, la patronne du Rassemblement National. Il y aura aussi Jordan Bardella. On connaîtra dans 3 jours la décision de la Cour d'appel de Paris qui doit dire lequel des deux sera candidat à la présidentielle. À la Coupe du Monde de football, on connaît maintenant le programme complet des 8e de finale avec pour commencer ce soir Canada-Maroc à Houston, suivi de Paraguay-France à Philadelphie. La France jouera sans Aurélien Tchouaméni, son milieu de terrain blessé à une cuisse. Les derniers 16e de finale ont vu l'Argentine battre difficilement le Cap-Vert et la Colombie a dominé le Ghana. Enfin, l'Égypte a son billet pour les 8e après sa victoire sur l'Australie. Le Tour de France 2026 s'élance de Barcelone avec une première étape atypique. C'est un contre-la-montre par équipe. Les 6 dernières éditions du Tour ont été dominées par 2 coureurs, le Danois Vingegaard et surtout le Slovène Pogacar, grand favori à sa succession. Pour ces coureurs, comme pour le reste du peloton, donc tout commence à Barcelone. Nous nous retrouvons, notre correspondante Élise Gazangel.
7: C'est bien le Tour de France, mais cette année, la présentation des équipes s'est faite en catalan et face à la Sagrada Familia. À Barcelone, des milliers de cyclistes et amateurs fêtent cet événement dans leur ville, comme Jesús Espera.
8: Le Tour de Catalogne est plus ancien que la Vuelta espagnole. Et tu as vu là, pour accompagner chaque équipe, il y a 2 cyclistes de Club Cycliste de Barcelone. Parce qu'ici, il y a une grande tradition de cyclisme depuis de nombreuses années.
7: Vélo entre les cuisses, Bea Hernandez, elle, est venue de Tarragone avec son mari.
9: C'est très émouvant parce que nous sommes fans du Tour. Et d'habitude, on va voir les étapes de montagne avec nos vélos. Alors le voir ici, c'est une fête.
7: Une fête regroupant toutes les générations. Perafonte, cycliste, est venu avec ses petites filles.
10: On voit ici les meilleurs coureurs. À la maison, on est très fan de Pogacar et de Vingegaard. Et mes petites filles les reconnaissent et elles disent « Regarde, comme papy !»
7: Deux étapes, ce samedi et ce dimanche, traverseront Barcelone avant que le Tour ne reprenne le chemin de la France. Élise Gazangel, Barcelone, RFI.
2: Ainsi s'achève le journal à suivre sur RFI, Écho d'ici, Écho d'ailleurs, l'émission de Bruno Faure. Très bonne journée à tous.
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1: Salut, vous êtes bien sur le répondeur de Filou. Je suis en pleine saison des pois chiches, donc pas disponible. Surtout, ne me laissez pas de message. Rappelez plus tard. Alors Filou, en plus de cultiver des légumineuses, il est aussi éleveur. Il possède des brebis, des moréous. Mais ce Filou, finalement, n'est qu'un personnage secondaire de la pièce. Car le personnage principal, c'est Nina. Nina s'apprête à passer 4 mois en altitude, seule gardienne d'un troupeau de brebis. Elle est bergère. Ce spectacle vous invite à la suivre sur sa montagne, à partager son quotidien, ses rencontres, son travail. Une invitation à découvrir les multiples facettes du métier de berger. Un métier aussi vieux que l'humanité sur lequel tous les bruits courent. Les bergers seraient poètes, nomades, sauvages. Entre inspiration à vivre en lisière du monde et la réalité d'un métier précaire, mal connu et mal reconnu, qu'en est-il vraiment de la vie pastorale? Pour le découvrir, je vous invite à venir au refuge d'alpage de la Tour de Borne le samedi 4 juillet à 18h. Vous pourrez y voir Le sens de la pente, une pièce de théâtre de la compagnie La Cabraille. Réservation, conseillé mais pas indispensable, sur le site du refuge de la Tour de Borne, rubrique Actualité. Le sens de la pente, c'est du théâtre d'alpage porté par une formidable équipe de comédiennes, comédiens et de spécialistes de la montagne. La pièce est née d'une enquête de territoire menée dans le Vercors d'Ivoire, les Bauges et les Pyrénées. Cette pièce se joue dans le cadre de l'année internationale du pastoralisme 2026, instaurée par l'ONU. Au plaisir de vous retrouver à la Tour de Borne, le samedi 4 juillet à 18h, pour voir si, vous aussi, vous avez le sens de la pente.
2: Oui, bonjour. Alors, c'est pour vous signaler mon exposition d'aquarelles naturalistes, donc faune et flore de la Drôme, au monastère de Sainte-Croix, donc du 1er juin au 30 juin. Voilà. Bienvenue. Merci.
3: Nous avons le plaisir d'accueillir vendredi 3 juillet deux personnalités de l'Université de Grenoble, à savoir Nicolas Pinceau et Richard, mon voisin. Ils viendront nous parler de leur dernière recherche en sciences à propos du placebo. Leur conférence est intitulée « Enquête historique et scientifique à propos d'un mystère médical ». C'est à 19h à la salle polyvalente de Die. C'est gratuit et ouvert à toutes et tous. Merci et à bientôt.
4: Oui, bonjour. La personne qui a volé ma lampe sur pied dimanche dernier dans la rue Émile Laurent, alors que j'étais en train de charger ma voiture, est priée de me la restituer parce que j'en ai grand besoin pour mon travail. Voilà, merci de m'appeler au 07 88 07 53 09. Sylvie. Bonne journée à tous, merci.
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8: Séverine, avec moi Séverine, là on est quelque part à l'ombre d'un arbre près de l'école Steiner. On va assister tout à l'heure à un concert de mantra. Là, on va faire une rencontre radiophonique, donc l'émission s'appelle « Regard d'ailleurs ». « Regard d'ailleurs », c'est cette envie d'élargir son regard sur le monde, à travers des parcours de vie, à travers différentes expériences. J'aime bien donner la parole à des écrivains, des réalisateurs, des voyageurs. Là, avec moi, Séverine, je sais peu de choses de toi encore, mais l'idée, c'est vraiment de prendre ce temps de te rencontrer, de te découvrir. Et on va orienter cette émission sur le thème du voyage, de l'Inde, du yoga, parce que je sais que tu es prof de yoga. Je crois que tu fais venir aussi, ou en tout cas j'ai dû voir passer des publications où tu es en présence de lama. Donc sûrement le bouddhisme prend aussi place un petit peu quelque part là-dedans dans ton existence et dans ton histoire de vie. Et tu es suisse, voilà, c'est tout ce que je sais. Donc on va revenir un peu en arrière et je m'intéressais à toi Séverine quand tu commences à voir les yeux qui regardent au-delà des frontières de la Suisse. C'est quand tout ça et qu'est-ce qui s'est passé et qu'est-ce qui a fait que tu as voulu toi prendre la route pour aller découvrir, explorer ce qui se passe en dehors de ton territoire de l'Europe.
9: Alors j'avais 25 ans et j'étais dans une rupture amoureuse qui était vraiment douloureuse. J'avais pas trop confiance en moi, mais j'avais été bercée toute mon adolescence par les photos d'Olivier Feulmy et je me suis dit en fait il faut que j'aille là-bas et je me suis dit en fait il faut que j'aille au Népal et je sais pas, c'était une certitude qu'il fallait que je parte. J'étais timide, mais j'étais aussi. C'était un défi pour moi de partir seule avec mon sac au dos. J'ai pris cette décision. Je suis partie. J'étais complètement en angoisse à l'aéroport. Je pleurais tout ce que je pouvais avant de monter dans l'avion. Mais je l'ai fait. Et je suis arrivée au Népal. Et en fait, ça a bouleversé toute la suite de ma vie.
8: Donc là, tu as 25 ans, tu vois des photos d'Olivier Feulmy, hein, qui est un photographe voyageur humaniste, qui s'est fait connaître à travers un reportage aux Anskars, le fleuve gelé, où on voit des photos absolument magnifiques des populations tibétaines exilées dans le nord de l'Inde. Les Tibétains, on les retrouve aussi d'ailleurs dans une grande partie du Népal. Donc toi, à 25 ans, tu vois ces photos, tu rêves d'ailleurs, tu prends seul ton avion pour aller à Katmandou.
9: Exactement. Et j'arrive à Katmandou et de façon assez paradoxale, c'est le Lonely Planet qui va m'amener à découvrir le bouddhisme parce que dedans, c'était écrit si vous intéressez au bouddhisme, il y a un monastère à Katmandou qui accueille les Occidentaux et qui leur donne des initiations, des enseignements. Donc n'hésitez pas à y aller. Et je me suis dit, en fait, c'est là que je dois aller. Et donc, je suis montée au monastère de Copan. C'était la saison de la mousson. C'était l'été, donc il y avait très peu de monde. Il n'y avait pas des programmes vraiment officiels. J'ai rencontré une nonne qui était là-bas et qui donnait des méditations tous les matins et qui était à disposition des questions. On pouvait utiliser la bibliothèque. Et j'ai passé une semaine là-bas. Et je me suis dit, mais en fait, c'est tout ce que je sais déjà, mais que je veux approfondir. C'est des choses qui m'ont parlé directement à mon cœur et qui m'ont parlé dans l'expérience, parce que j'étais en recherche intérieure de réponses, de pratiques. Jusque-là, j'étais dans un chemin très chrétien, mais je voyais les limites pour moi. Et là, tout ce qui était dit m'apparaissait tellement juste et tellement profond. Et comme si c'était des choses que j'avais déjà connues, en fait. Il y avait quelque chose de très familier aussi.
8: Avant de continuer cette histoire, ce chapitre au Népal, je reviens quand même à l'avant. Donc toi, tu vois une photo, enfin tu vois des photos d'un photographe. Comment est-ce que tu expliques le pouvoir de l'image? Comment est-ce qu'une image peut donner envie comme ça d'aller à l'autre bout de la planète, seul avec son sac à dos? C'est quand même complètement incroyable.
9: C'est complètement incroyable. Je vais donner une explication qui n'est pas très rationnelle pour beaucoup de gens. Je pense que j'ai dû vivre des vies passées dans ces endroits-là. Pour moi, c'est l'explication que je trouve. Pour moi, il y a comme ce côté très familier. Il y avait plein d'endroits au Népal, notamment à Katmandou, j'avais l'impression d'être à la maison. Et donc, pour moi, je l'explique de cette manière-là.
8: Alors, c'est vrai que notamment dans l'hindouisme et dans le bouddhisme, hein, la réincarnation fait partie du processus. Hein. C'est vrai qu'on aurait plusieurs vies. Et donc, tu vas au Népal, tu te retrouves là-bas à Katmandou, tu découvres le bouddhisme parce que tu lis un texte dans Lonely Planet. Donc là, tu as quand même 25 ans. Est-ce que tu sais combien de temps tu vas y rester ou comment ça se passe? Est-ce que tu es parti avec un aller simple ou remets-nous un petit peu le contexte de Séverine qui arrive à l'âge de 25 ans à Katmandou, qui est une ville grouillante.
9: Alors, j'étais très effrayée au départ, ça c'est sûr, la conduite, la foule, enfin tous mes repères qui étaient extrêmement différents. Mais d'être dans ce monastère m'a rapidement apaisée et puis en fait j'y ai trouvé ma place. Donc j'étais partie pour 5 semaines, le premier voyage que j'ai fait, j'avais besoin de cadrer pour me rassurer. Donc j'avais prévu plein de choses. Tout en laissant assez ouvert, j'avais rien réservé, mais j'avais prévu dans ma tête. Et en fait, je me suis rendu compte que j'ai fait un trek dans l'Himalaya et après je me suis dit, mais il faut que je retourne au monastère en fait. Donc j'ai changé mes plans et je suis retournée au monastère pour approfondir et en partant, c'était extrêmement difficile pour moi de dire au revoir. J'ai rencontré le lama du monastère de Kopan qui s'appelle Lama Lundrup. Qui est décédé entre-temps, mais qui m'a reçue et il a vu que j'étais pas bien et il m'a dit, il connaissait rien de moi, donc c'était aussi très bluffant pour moi. Il m'a dit, tu sais, tes élèves t'attendent pour la rentrée. Ok. Et dans sa phrase, il y avait quelque chose d'avoir la confiance que je reviendrai, en fait, et que c'était pas une fin, que c'était juste quelque chose qui m'attendait parce que j'étais engagée, mais que j'allais revenir, et immédiatement en rentrant, je savais que je reviendrais. Et là, la deuxième fois où je suis partie, j'ai pris un billet ouvert.
8: Tu dis un premier voyage qui a changé ta vie.
9: Oui, parce que ça m'a apporté déjà de la confiance en moi, de pouvoir faire quelque chose comme ça. Ça m'a remis dans ma responsabilité aussi, de dire qu'est-ce que je veux faire de ma vie, qu'est-ce qui est important pour moi. Et puis, ça a été le début de mon chemin spirituel que je poursuis encore aujourd'hui, 25 ans après. Donc, ça a été vraiment un tournant, c'est sûr. Ouais.

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5: Donc tu es retourné à plusieurs reprises hein, en Inde, au Népal, donc ensuite en Inde. Donc le fil rouge a toujours été la spiritualité, le bouddhisme, où on revient un petit peu sur ton itinéraire. Qu'à 25 ans, on comprend que tu découvres le bouddhisme tibétain, hein, bien celui dont on parle, parce que là on est au Népal, et il y a différentes formes de bouddhisme, on pourra peut-être un peu en parler après si tu veux. Mais donc là on parle vraiment du bouddhisme tibétain, donc est-ce que ça a été vraiment le fil rouge hein, d'un voyage à un autre?
0: Alors les années qui ont suivi cette année-là ont été vraiment... déterminée par le bouddhisme tibétain. Je suis retournée au Népal pour faire plus de retraites. Je suis allée en Inde, dans d'autres centres du bouddhisme tibétain. J'ai vraiment exploré, c'était surtout en Inde, après ça, toute cette dimension de retraite spirituelle en silence qui me parlait parce que je comprenais l'importance de prendre soin de mon esprit et l'importance de connaître qui je suis et d'aller explorer cette dimension du cœur, de la compassion et cette dimension de la sagesse, qui sont les deux grandes ailes du bouddhisme tibétain, hein, ou du bouddhisme en général, mais de compassion, amour et de sagesse, et vraiment d'aller explorer ça. Après, dans les années qui ont suivi, j'ai été explorer d'autres pays d'Asie, parce que c'était vraiment là que mon cœur m'attirait, donc j'ai été en Mongolie, j'ai été en Birmanie, j'ai fait plusieurs voyages, mais je pense que mon cœur est vraiment, même si j'ai eu des très très belles expériences, mon cœur est resté dans ces monastères où les enseignements étaient transmis.
5: Quand on se retrouve dans un monastère et qu'on s'intéresse à une philosophie ou à une spiritualité, donc là on parle du bouddhisme, se pose à un moment donné la question de ce qu'on fait le choix de prendre refuge et de devenir nonne. J'imagine que cette question tu te l'es peut-être posée aussi dans ton parcours, donc voilà, comment est-ce que tu as dealé avec cette pensée hein, qui est de vouer ou de dévouer en tout cas sa vie à la méditation, à la prière ou rester laïque. Laïque, comment est-ce que tu as dealé avec cette question qui est forcément à un moment donné venue à toi?
0: Alors la question s'est posée, honnêtement. Après, je pense que ça n'a jamais été quelque chose qui m'a appelée à 100%. J'ai toujours eu des doutes. Parce que je pense que je suis quelqu'un qui a besoin d'être dans le monde. J'ai pas une âme d'ermite. Et je pense que j'ai pas assez de renoncement aussi. Dans le sens où pour être moine ou nonne, il y a un fort renoncement. C'est un terme qui est très présent dans le bouddhisme, hein, c'est-à-dire qu'on comprend profondément que le bonheur n'est pas dans les choses à l'extérieur. On comprend que le bonheur, on va le trouver à l'intérieur. Et je pense que là où j'en suis encore à l'heure actuelle, j'ai encore par moments, et même souvent, des impulsions de trouver ce bonheur à l'extérieur. Mmh. Donc, et je pense que pour faire ce choix vraiment d'être moine ou nonne, il faut voir que le bonheur n'est pas là. Et après, il y a ce renoncement aussi à la relation de couple qui est importante et à laquelle je crois je ne suis pas encore prête. Ouais, donc c'est aussi d'être honnête avec ça, même si le chemin est par vague, hein, je peux avoir des moments où j'y pense, des moments où j'y pense plus, mais je pense que pour moi, vivre ma vie spirituelle dans le monde est un exercice extrêmement intéressant et riche. Donc j'ai pas besoin de me dire je vais aller vivre dans un monastère et sortir de ce rythme. Et puis après il y a des considérations qui sont purement matérielles aussi. Il faut avoir quand même des ressources parce qu'en Occident, un moine ou une nonne occidentale doit avoir de quoi subvenir à ses besoins. Il n'y a pas de subvention. Enfin, il faut trouver des gens qui nous sponsorisent. En fait, donc c'est pas ça, c'est aussi une autre question qui est purement pratique.
5: Ah, mais c'est pas la sangha. Je pensais que le temple pouvait subvenir aux besoins matériels des différents moines et différentes nonnes, non?
0: Alors ça c'est le cas en Asie, mais c'est pas le cas en Europe. Non. Non.
5: Le bouddhisme, on va peut-être en parler un petit peu quand même. Donc, il y a différentes manières de l'aborder, hein, sous la forme de la religion, hein, quand on fait les choix monastiques, mais c'est peut-être aussi une philosophie de vie. Comment tu présenterais le bouddhisme à quelqu'un qui ne connaît pas ? Est-ce que c'est une religion ? Est-ce que c'est une philosophie ? Est-ce que c'est une spiritualité ? Comment le définir ?
0: Alors, pour moi, c'est clairement une philosophie. Je pense que pour certaines personnes, c'est une religion. Donc, je crois que ça dépend comment on appréhende la chose, et comme pour tout en fait. C'est-à-dire que la réalité de cette existence, elle est dans mon propre esprit. Donc moi, je vais en parler en tant que philosophie. Je pense que pour moi, ce qui est extrêmement intéressant dans le bouddhisme, c'est que c'est une approche qui est très psychologique en fait, qui est très « je comprends ». Comment je fonctionne, je comprends mes émotions, je comprends qu'est-ce qui me fait du bien, je comprends qu'est-ce qui me fait du mal, je comprends qu'est-ce qui fait du bien autour de moi, qu'est-ce qui fait du mal autour de moi. Et la première chose pour moi qui est importante dans le bouddhisme, c'est l'éthique. L'importance de l'éthique pour pouvoir apaiser notre esprit, pour pouvoir être aligné. Parce qu'en fait, quand on n'est pas éthique, on fait du mal autour de soi et du coup on se déconnecte des êtres, on crée des choses qu'on peut regretter, on est dans une attitude où il y a cet égocentrisme ou pas du reste, hein, parce que ça peut être des habitudes qu'on a acquises qui nous font réagir comme ça. Et l'idée, c'est de développer déjà, pour moi en tout cas, dans ce que j'ai intégré, cette première étape d'éthique qui est vraiment extrêmement fondamentale pour moi, parce que elle nous permet de nous relier aux autres êtres, et c'est cette notion d'interdépendance qu'on peut voir ensuite dans la sagesse bouddhiste, hein, de comprendre que on n'existe pas là tout seul dans notre coin. On est relié aux autres êtres pour tout, pour notre nourriture, pour nos vêtements, pour notre existence, nos parents qui permettre de grandir quand on est bébé, quand on est un petit enfant, qui nous protège, et en fait on est des êtres extrêmement reliés et dépendants, et ça c'est peut-être des choses qu'on oublie quand on est dans ces émotions qui sont difficiles et où on est en réaction. Donc cette notion d'interdépendance, cette notion d'éthique et de développer l'amour et la compassion, parce que de nouveau, si je suis reliée à tous les êtres, je souhaite leur bien, et je peux, si je vois ma souffrance, je vois la souffrance des êtres, hein, on parle du samsara, c'est un terme qui est très utilisé en Occident. Le samsara, c'est de comprendre la nature de notre existence, c'est de comprendre qu'il y a beaucoup de souffrance dans les existences de tous les êtres. Et peut-être qu'on ne les voit pas parce qu'on projette sur eux des existences idylliques, mais la réalité du samsara, le premier enseignement du Bouddha, c'est de dire que la vie est souffrance. Mais qu'après, il y a des causes. Et que si on comprend ces causes et qu'on travaille sur ces causes, eh bien, il y a un chemin et il y a une libération des souffrances.
5: On va en parler de la souffrance, ce mot souffrance, hein, parce que dans le bouddhisme, effectivement, on parle des causes de la souffrance, mais je pense que si on n'est pas habitué à ces termes-là, on se dit, bah non, la vie, c'est pas souffrance du tout. Mais je reviens aussi sur la notion du sens. C'est vrai qu'aujourd'hui, je crois qu'on est un peu dans une sorte de quête d'existence, d'essentiel, hein, dans un monde où sévit une famine de l'essentiel. Et on est là, effectivement, essayer de trouver une direction. Tu parlais aussi d'alignement. Et je crois que le bouddhisme répond aussi quelque part à ça, remettre un petit peu de conscience sur notre quotidien. Tu parlais d'interdépendance, se rendre compte qu'on est tous interdépendants, reliés les uns des autres. Et cette notion de sens me paraît hyper importante. Donc dans le bouddhisme, c'est vrai qu'on parle beaucoup des causes de la souffrance et de la souffrance. Qu'est-ce que c'est que la souffrance ? Qu'est-ce qu'on entend par le mot souffrance ? Et quelles peuvent être ses causes ?
0: Alors la souffrance, c'est pas forcément ce qu'on entend habituellement par souffrance ici. Nous, quand on parle des souffrances, on pense les souffrances physiques, on pense les souffrances mentales, et puis on s'arrête là. Hein. On va éprouver de la compassion pour quelqu'un qui a mal, on va éprouver de la compassion pour quelqu'un qui pleure. Par contre, la souffrance dans le bouddhisme tibétain, elle est expliquée de façon beaucoup plus vaste. On a la souffrance du changement, par exemple, qui est que les choses ne durent pas. et que pourtant on s'accroche, on aimerait qu'elle se poursuive, mais elle change. Il y a l'impermanence, ça c'est aussi une notion qui est très importante dans le bouddhisme.
5: Donc, donne-moi un exemple, hein, un peu imagé, la souffrance du changement par exemple. Ça veut dire tu vas avoir un objet auquel tu tiens beaucoup et hop, tu vas le perdre. Donc du coup, ça peut induire une forme de changement parce que ton objet fétiche ou je sais pas, ta cuillère en bois que t'aimes beaucoup, elle va casser dans la vaisselle et ça peut générer une forme de souffrance. Donc là, on parle de souffrance, c'est ça ?
0: C'est exactement ça. Ça peut être plus subtil aussi, c'est-à-dire que tu as froid, tu vas te réchauffer au soleil, mais au bout d'un moment, comme là c'est en plein été, tu te dis ah ben là il fait un peu trop chaud donc je vais retourner à l'ombre. C'est de se dire que finalement on est soulagé d'une souffrance, j'ai froid, je vais au soleil, je vais être soulagé d'une souffrance, mais au bout d'un moment il y a une autre souffrance qui va survenir donc je dois la soulager autrement. Et c'est un peu ce cycle qui ne se termine pas, d'alternance, parce que en fait le plaisir qu'on éprouve, il peut aussi être vu comme un soulagement d'une souffrance qui est j'ai faim, je vais manger, j'avais faim, c'était la souffrance, je vais manger. Mais si je mange trop, si le plaisir est dans le fait de manger, si je continue de manger, je devrais continuer d'éprouver du plaisir plus je mange. Mais on sait bien tous que plus on va manger et si on mange vraiment pendant des heures, ça va se tourner en souffrance. Donc ça, c'est la souffrance du changement.

0: Il y a cette phrase que j'aime bien aussi, qui dit l'important c'est pas la destination, c'est le chemin. Donc ce chemin qui dure depuis 25 ans si j'entends bien, avec des voyages réguliers en Inde et au Népal, avec aussi d'autres pays d'Asie. Donc se pose quand même la question, quand on revient de voyage, ben t'as toute la société civile, t'as la pression sociale et familiale qui dit bon, et maintenant, qu'est-ce que tu fais Séverine? Comment est-ce que tu fais pour t'insérer dans ce système et gagner ta vie? Parce qu'on peut pas que vivre d'amour, d'eau fraîche et de voyage.
1: Alors complètement. Alors après moi j'ai la chance d'avoir un métier, je suis enseignante spécialisée, donc j'ai un métier qui permet d'intégrer déjà d'intégrer cette pratique dans le quotidien. Ça ne veut pas dire que je vais être bouddhiste au travail, ça veut juste dire que tous ces exercices de patience, d'amour, de compassion, c'est de la pratique directe. Donc c'est un métier dans lequel je peux mettre en pratique ce à quoi j'aspire. Après, ça m'a aussi donner une liberté, parce que le métier d'enseignant spécialisé en Suisse, j'ai une chance incroyable, il y a plus de postes d'enseignants spécialisés que d'enseignants spécialisés, donc je suis très recherchée. Ce qui a été une chance pour moi, parce que du coup, je pouvais dire, j'ai besoin de prendre un congé non payé, est-ce que c'est possible? Oui. Et ça a été ma chance, parce que je pense que clairement, dans beaucoup de métiers, les gens sont coincés, les gens peuvent se sentir enfermés parce qu'il y a peut-être des peurs de ne pas retrouver et qui sont légitimes, qui sont totalement justes, hein, qui sont basées sur de la réalité. Alors que moi, j'ai toujours ressenti que je pouvais avoir cette liberté-là et je comprends ma chance. Vraiment, pleinement.
0: Je reviens au Népal. Je m'intéressais peut-être aussi à un petit peu à cette culture tibétaine, au bouddhisme tibétain. Donc le Tibet, on a tous entendu parler de ce pays hein, qui, une époque, était un pays autonome sur la carte, qui aujourd'hui fait partie intégrante de la Chine. Donc une grande partie de la population tibétaine a dû fuir ses frontières. Donc c'est le seul pays d'ailleurs qui a un gouvernement en exil à Dharamsala, je crois, ou à Maklé au Gange en Inde. Mais beaucoup de Tibétains peuplent le massif himalayen, donc notamment aussi au Népal où tu as été. Est-ce que tu pourrais me parler un petit peu de la diaspora, de la communauté tibétaine aujourd'hui? Comment est-ce que ça se passe pour eux? Est-ce que tu as l'impression que leur culture continue de vivre et d'exister? Qu'est-ce que tu observes par rapport à la culture tibétaine et au bouddhisme tibétain?
1: Alors, j'ai pas des liens très proches avec les Tibétains, même si la Suisse a accueilli énormément de réfugiés tibétains. C'est un des pays au monde qui a accueilli le plus de réfugiés. Par contre, c'est intéressant parce que Sa Santé le Dalai Lama a souvent dit que ça avait été une des bonnes choses en fait de ce gouvernement chinois, c'est d'avoir forcé en fait le Dalai Lama et d'autres maîtres à fuir le Tibet et à répandre le bouddhisme tibétain dans le monde. Hein. Ça a été vraiment sans ça, probablement que le bouddhisme tibétain ne se serait pas exporté autant. Donc dans ce sens-là, ça a été vraiment une chance pour nous hein, d'y avoir accès plus facilement. Je pense que... Moi, j'ai été en Chine. Je voulais aller au Mont Kailash, qui est un lieu saint en Chine. Ça a été très très difficile comme voyage pour moi. Pour ces lieux saints, je voulais aller aussi pour me rendre compte par moi-même. L'armée chinoise est omniprésente partout, fait des contrôles partout. Le voyage date un peu, mais je ne pense pas que ça ait changé. Il y a toujours des Tibétains qui s'immolent. Hein. Il y a des Tibétains qui veulent alerter l'opinion internationale pour obtenir du soutien et qui meurent en se mettant le feu. Moi, je n'ai pas observé ça directement. Par contre, j'ai observé parce que j'ai rencontré des Tibétains là-bas qui vivent... Il faut savoir qu'ils n'ont pas le droit de pratiquer leur religion, ils n'ont pas le droit d'avoir des photos de Sa Santé le Dalai Lama. C'est extrêmement difficile pour eux. Je me souviens d'un moine que j'ai rencontré dans un monastère qui m'a montré en cachette qu'il avait... et pour lui, c'était tout. Il était prêt à risquer sa vie, à être emprisonné pour une photo. La dévotion dans leur cœur est impressionnante. Dans le Lonely Planet, il y a quelque chose qui est intéressant. Il y a un dessin de Sa Santé le Dalai Lama, une parce qu'il n'y a pas le droit d'avoir des photos. On n'a pas le droit en tant qu'étranger d'avoir des photos de sa sainteté sur nous. Donc, quand on est en Chine, donc le Lonely Planet a de façon très intelligente détourné la chose en ayant un dessin. Et tous les Tibétains que j'ai rencontrés qui voyaient mon Lonely Planet me demandaient de l'ouvrir. Ils savaient exactement la page, le numéro de la page. Et ils prenaient le livre et ils le mettaient au-dessus de leur tête pour recevoir les bénédictions de sa sainteté. Donc pour moi, ça a été très touchant d'avoir ces rencontres-là, parce que c'est des gens qui continuent de pratiquer dans leur pays à l'insu des Chinois, ou en tout cas qui essayent de continuer ce chemin en cachette. Et c'était extrêmement triste et en même temps extrêmement inspirant de voir la force de ces gens, la force de leur dévotion, la force de leur foi. Mais c'était un voyage dur parce qu'il y a beaucoup d'oppression. Ouais.
0: Qu'est-ce que ça veut dire pour toi voyager? Qu'est-ce que ça représente? Et qu'est-ce que ça t'a apporté?
1: Alors pour moi, le voyage, vraiment, ce que j'ai expérimenté dès le début, c'est sortir de sa zone de confort. Ça a demandé pour moi, et ça demande à chaque fois, de quitter mes repères et d'être complètement ouverte. J'aime voyager en étant à la rencontre des gens. J'aurais pas du tout envie d'avoir un voyage organisé derrière des vitres teintées qui me font voir les monuments et prendre des belles photos. Pour moi, les voyages, c'est rencontrer l'autre. De plus en plus, quand je voyage, j'essaye d'aller auprès des gens qui vivent dans les pays dans lesquels je vais, et de m'intéresser à la culture, de m'intéresser à la spiritualité, de m'intéresser à ce que les gens vivent, et de voir la beauté dans chaque endroit, et la beauté quand je rentre chez moi. Parce que je pense qu'avant de mon tout premier grand voyage, j'avais pas cette conscience que chez moi c'était aussi beau. Et je crois que revenir chez moi, je peux apprécier aussi encore plus, avoir cette gratitude pour toute la chance que j'ai. J'ai le souvenir d'avoir été au Bhoutan et de voir la condition des femmes au Bhoutan. Le Bhoutan est un pays magnifique, hein, mais la condition des femmes est extrêmement rude. Elles n'ont pas cette liberté que moi je peux avoir. Elles vont en gros être mariées, fonder une famille, avoir des enfants, travailler pour elles. Et comme c'est très libre le Bhoutan, on a pu avoir vraiment des échanges incroyables avec ces femmes. Elles sont éduquées, donc elles parlent anglais. Et c'était très beau d'avoir ces échanges, de pouvoir moi réaliser que d'autres femmes dans le monde ont vraiment pas, je le savais déjà, hein, mais là d'avoir avec des femmes en face de moi qui me renvoient ça, c'est encore plus de réaliser ma chance. Je crois que c'est vraiment cette ouverture de rencontrer l'autre dans tout ce qu'il est, dans ses souffrances, mais aussi dans toutes ses beautés, dans toutes ses ressources, dans toutes ses... quand on va en Inde et qu'on voit qu'il y a des gens qui ont rien, mais qui sont d'une joie incroyable, pour moi c'est une leçon de vie. Ouais.
0: Hein, on parlait de quête, de sens, d'alignement, en tout cas ce qu'on recherche tous, c'est finalement d'être heureux et trouver le bonheur. Et tu disais, voilà, cet Indien que tu as rencontré qui n'a rien, ou cette femme en Birmanie qui n'a rien, et pourtant il y a de la joie. Comment tu définirais pour toi, c'est quoi le bonheur aujourd'hui? Comment est-ce qu'on fait pour le trouver, pour être bien et apaisé et heureux dans sa vie?
1: Alors pour moi, il y a plusieurs choses, mais je crois qu'il y a le fait de se sentir juste avec soi, d'être aligné avec ses valeurs et d'être dans cet amour. Je crois que plus je donne de l'amour, plus j'en reçois, je suis ouverte à offrir des choses, d'être dans la générosité aussi, c'est une des grandes valeurs dans le bouddhisme, mais d'être dans cette générosité plus... Et c'est revenir à des choses simples, revenir au contentement. Tu me demandais aussi par rapport au yoga. Mon nom de prof de yoga, c'est un océan de contentement. Et donc

0: de pouvoir vraiment diriger son esprit. Dans le bouddhisme, on fait beaucoup de méditation pour familiariser son esprit. Hein, et on le familiarise avec quoi ? Eh bien, on le familiarise avec des états d'esprit positifs. Qu'est-ce qui va faire que je vais pouvoir être plus en joie, que je vais pouvoir être plus en paix ? Et alors, ça ne veut pas dire être dans le déni et puis je ne veux pas regarder certaines choses parce qu'on accueille tout, on observe tout. Mais qu'est-ce que je veux nourrir ensuite ? Comment je transforme ? Il y a des exercices de transformation. Et c'est ça qui est pleinement intéressant pour moi. C'est d'être dans ces états d'esprit positifs. Parce que quand j'ai plus de gratitude, quand j'observe les petites joies, que j'y suis plus sensible, hein, c'est un regard qu'on s'exerce à porter, eh bien ça change, ça peut changer une journée, et des journées, et des années.
1: Séverine, merci.
0: Merci à toi.
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Est-ce que ça va? Si vous voulez, on peut faire un truc, c'est que vous vous rapprochez un petit peu. Ce serait bien.

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L'autre coup, j'arrive, je dis bonjour au guichet. J'arrive, je dis bonjour, madame. Elle dit bonjour, vous, attention, vous avez une tache sur votre truc, ça allait dire du sperme. Je dis non, c'est pas du sperme, c'est de la purée de l'amour. Oui, bon, après, elle avait l'air amoureuse.

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2: Bonjour et bienvenue à ceux qui nous rejoignent. Il est 15h, TU 17h à Paris, le journal sur RFI.
3: Gilles Moreau.
2: Dans l'actualité, encore des attaques au Mali, des attaques coordonnées dans plusieurs localités. Comme fin avril, elles ont été lancées par des djihadistes alliés à des indépendantistes Touareg. En Iran, les funérailles du guide suprême Ali Khamenei, une foule en deuil a commencé à se recueillir devant son cercueil. Le pape Léon XIV demanda à l'Europe d'agir davantage pour protéger les migrants. Il l'a dit lors d'une visite express sur l'île de Lampedusa, à suivre dès le début du journal. Ces jours de fête nationale aux États-Unis, le pays commémore la déclaration d'indépendance dans un climat politique de tension et de division. La chaleur culmine aux États-Unis à l'heure des huitièmes de finale au Mondial de football, avec pour commencer ce soir Canada-Maroc et Paraguay-France. 13 ans après son prédécesseur François, le pape Léon XIV s'est rendu ce matin sur l'île de Lampedusa, petite île italienne au sud de la Sicile. Une visite de quelques heures pour rappeler l'importance d'un accueil des migrants respectueux de la dignité humaine. Le pape a aussi insisté sur le nécessaire développement des pays d'origine en exhortant à ne pas céder à la peur face aux phénomènes migratoires. Envoyé spécial à Lampedusa, Eric Sénanc.
4: Après plusieurs gestes symboliques comme le dépôt d'une couronne de fleurs au cimetière de Lampedusa et l'inauguration d'un monument en hommage à son prédécesseur François, Léon XIV a célébré la messe sur un terrain de sport de l'île devant 4000 personnes. Dans son homélie, le souverain pontife a déploré le drame des migrations où tant d'hommes et de femmes ont perdu la vie. Il a surtout rappelé que chacun avait des responsabilités.
5: Les morts de cette mer sont victimes tant des décisions prises que des décisions qui n'ont pas été prises. Le désintérêt pour le bien commun et la corruption dans les pays d'origine, un système économique mondial qui engendre pauvreté et exclusion, la peur qui alimente les préjugés et le mépris.
4: Des paroles du pape qui ont réjoui Claudia, qui vit sur l'île depuis 20 ans.
6: Je retiens qu'il accueille tout le monde. Hier encore, nous avons eu un débarquement. Mais Lampedusa accueille qui que ce soit de la manière la plus humble possible.
4: Avant la célébration, le pape s'était rendu à la Porte de l'Europe, monument symbolique face à la Méditerranée, accompagné par Rita Liasso, originaire de Côte d'Ivoire, arrivée enceinte à Lampedusa il y a 5 ans, et son mari Marc Foa, un moment qu'il gardera en mémoire pour longtemps.
7: C'est une grâce. Nous s'entendait du tout pas à ce moment-là. Une grâce exceptionnelle. Ça nous réconforte encore, ça nous donne de l'énergie, de la vivacité.
4: Léon XIV a aussi déploré une culture de l'accueil qui se voit parfois menacée par une industrie touristique en plein essor. Il semble qu'il faille ériger un mur invisible entre la mer des naufragés et celle des vacanciers. Ayez l'audace de penser autrement, a lancé le pape. Éric Sénanc, à Lampedusa, RFI.
2: Je vous le disais pour commencer ce journal, le Mali est de nouveau confronté à des attaques lancées par des djihadistes et leurs alliés indépendantistes Touareg. Des attaques déclenchées tôt ce matin dans les localités de Gao et Anéfis dans le nord, à Sévaré dans le centre, également contre une prison à 70 km de Bamako. Ces combats interviennent plus de deux mois après d'autres attaques d'ampleur au Mali. C'était fin avril. Elles avaient considérablement affaibli la junte au pouvoir et coûté la vie du ministre de la Défense. C'est jour de fête nationale aux États-Unis, mais un 4 juillet, pas tout à fait comme les autres, car l'indépendance a aujourd'hui 250 ans, deux siècles et demi. Les commémorations sont très politisées, avec un Donald Trump bien décidé à s'attribuer le premier rôle. Il a tout fait pour transformer cet anniversaire en une célébration de sa propre personne. Le président tiendra ce soir à Washington un meeting aux allures de campagne électorale sur l'immense esplanade du National Mall. La chaleur suffocante, près de 40 degrés Celsius, qui s'est abattu aux États-Unis a provoqué l'annulation du défilé prévu en matinée à Washington. À New York, cette fois, pas d'annulation en vue pour le grand spectacle aérien programmé ce soir. L'invité d'honneur est la patrouille de France. Les Alpha Jet français traceront dans le ciel new-yorkais un panache bleu, blanc, rouge. Écoutez les précisions apportées par le général de l'armée de l'air Pierre Gaudière.
8: Vous allez voir un défilé aérien qui est une première finalement pour les États-Unis. Ils ne font pas ce genre de défilé. Plus d'une centaine d'avions, comme nous faisons chaque année sur le 14 juillet, c'est assez une première. Et dans le box de tête de ce défilé, vous aurez la patrouille de France en formation Big Nine avec le panache bleu-blanc-rouge qui est, il n'y a pas beaucoup de difficultés à imaginer pour trouver que c'est exactement la même chose que le red, white and blue qui symbolise la liberté sur le drapeau américain. Cette invitation et cette participation aux célébrations des 250 ans de l'indépendance américaine, c'est quelque chose qui est vraiment l'illustration d'abord d'un lien très fort historique. Et les Américains que nous rencontrons là depuis un mois, que ça soit dans la rue en tant que spectateurs des meetings aériens que nous faisons chaque week-end, ou bien les militaires américains avec lesquels nous coopérons, nous nous coordonnons, ne s'y trompent vraiment pas. Ils nous prennent par le bras en disant « Vive la France et thank you for your service », bien sûr.
2: Le général Gaudière au micro de Franck Alexandre. En pleine célébration des 250 ans du pays, en pleine Coupe du Monde de football, une très forte canicule s'est donc abattue sur la côte est des États-Unis. Un Américain sur deux est concerné. Le sujet a pris un tour très politique, reflet des profondes divisions dans la population. Simon Rosé.
9: 165 millions de personnes vivent dans des zones exposées à un risque de chaleur qualifié de majeur ou extrême par le service météorologique américain. À New York, par exemple, la plus grande ville du pays est confrontée à des pics de 43 degrés. En réponse, le maire démocrate Zoran Mamdani a étendu les horaires des piscines, mis en place une flotte de bus équipés pour offrir des rafraîchissements. Il a également appelé à restreindre le recours à la climatisation en la limitant à 26 degrés, reprenant là le conseil du principal fournisseur d'électricité local afin de ménager le réseau très sollicité par la climatisation justement. Voilà à quoi ressemble le socialisme, répondent les alliés républicains de Donald Trump qui plaident pour une intensification de l'utilisation des énergies fossiles pour produire toujours plus d'électricité et pouvoir mettre la clim à 21 degrés si on en a envie. Le sénateur texan Ted Cruz s'en est lui aussi pris à Zoran Mamdani pour cette raison, sans rappeler que son État a fait exactement les mêmes recommandations lors de vagues de chaleur similaires, sans rappeler non plus que l'utilisation des énergies fossiles est justement la cause de ces canicules records par les émissions de gaz à effet de serre qui en résultent.
2: Simon Rosé, chef du service environnement.
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2: Également dans l'actualité, l'Iran et l'hommage national rendu au guide suprême Ali Khamenei. Ses funérailles ont commencé 4 mois après sa mort dans des frappes israélo-américaines. Ce matin, des milliers d'Iraniens ont afflué devant le cercueil sur lequel a été posé l'emblématique turban noir du religieux. Un cercueil qui restera exposé jour et nuit jusqu'à lundi avant une procession dans les rues de Téhéran. L'événement se veut une démonstration de force en pleine négociation entre les États-Unis et l'Iran. Sa portée politique est réelle. La Russie affirme avoir abattu des dizaines de drones ukrainiens au-dessus de Saint-Pétersbourg. Selon le gouverneur de la ville, un terminal pétrolier a été touché. La Russie fait face à une pénurie de carburant causée par ces frappes ukrainiennes sur les installations pétrolières. En conséquence, les mesures de rationnement se multiplient, entraînant de longues files d'attente dans plusieurs régions russes. À la Coupe du Monde de football, on connaît maintenant le programme complet des huitièmes de finale, avec pour commencer ce soir Canada-Maroc à Houston, suivi de France-Paraguay à Philadelphie. Coup d'envoi 21h, TU, à suivre sur notre antenne, bien sûr. La France jouera sans Aurélien Tchouaméni, son milieu de terrain est blessé à une cuisse. Donc il y aura auparavant le match Maroc-Canada avec l'Égypte. Le Maroc est l'une des deux nations africaines encore en lice à cette Coupe du Monde. En se qualifiant pour les huitièmes, les Lions de l'Atlas ont franchi un nouveau cap dans leur ascension vers les sommets du foot mondial. Ils ont en partie confirmé leur performance de 2022 au Qatar et répondu aux attentes d'un public marocain, attentes qui sont immenses. Sur place, à Casablanca, Mathias Reynal.
10: Il n'y a qu'à voir les milliers de personnes réunies à Casablanca en pleine nuit, décalage horaire oblige, pour regarder les matchs.
11: Je suis en France et je suis en vacances ici. Et bon voilà, on a raté la précédente Coupe du Monde où le Maroc a fait une demi-finale, on avait un peu les nerfs. On est là jusqu'à la fin.
10: La diaspora est rentrée plus tôt cette année au pays pour ne pas manquer une nouvelle épopée en Coupe du Monde. Abdeslam Ouaddou, ancien international marocain, y croit aussi.
12: Le plus important, c'est de participer. C'était un peu ça notre devise. Cette devise, elle n'existe plus. Aujourd'hui, c'est on se qualifie, on veut aller chercher la coupe. Ça peut être ouais, une nouvelle épopée, vraiment.
10: Qualifié pour les huitièmes de finale avec un parcours sans faute, le Maroc a bel et bien changé de statut. La légende du journalisme sportif marocain, Lino Bacco.
12: Le Maroc confirme son standing international. On a toujours eu des joueurs talentueux, mais on n'a jamais eu l'organisation, la vision qu'on a aujourd'hui. Il y a une volonté politique, une volonté fédérale pour faire du football, voilà, un vecteur, je dirais aussi, de soft power aussi. Voilà, c'est ça, tout le monde parle du Maroc. Je pense que l'Office national marocain du tourisme, il peut même fermer parce qu'il a plus besoin de faire de la pub. Hein.
10: Le Maroc joue avec la pression, c'est sûr, de ne pas décevoir son public qui a désormais pour les Lions de l'Atlas de grandes ambitions. Mathias Reynal, Casablanca, RFI.
2: Canada-Maroc à Houston à vivre dès 17h TU sur les antennes africaines de RFI et sur notre site internet. Très bonne journée.
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0: RFI, bonjour, 17h à Bamako et en temps universel, bonsoir, 19h ici à Paris.
1: Nicolas Brousse.
0: Au Mali, nouvelles attaques conjointes des djihadistes du Jnim et des rebelles Touareg ce samedi. Retour à un calme précaire ce soir. Nous ferons le point dès le début de ce journal. En Allemagne, le congrès de l'AFD maintient la direction actuelle du parti d'extrême droite qui caracole en tête dans les sondages. Notre envoyé spécial nous attend en direct. Les États-Unis sous la canicule, grosse chaleur ce week-end, ce qui ne facilite pas les matchs de la Coupe du Monde de football et perturbe les célébrations des 250 ans de l'indépendance américaine. Mais pas Donald Trump. Égal à lui-même. La canicule qui a occasionné en France quelques coups de chaud dans les rayons de Lidl, qui faisait une promotion flash cette semaine sur les climatiseurs. La demande a largement dépassé l'offre, à tel point qu'une députée accuse l'enseigne de publicité mensongère et saisit la répression des fraudes. Au Mali, aujourd'hui, des attaques coordonnées contre plusieurs localités. Quelques semaines après déjà une vaste offensive, marquée entre autres par la mort du ministre de la Défense et la prise de la ville de Kidal. Ces attaques étaient menées aujourd'hui par les rebelles du Front de Libération de la Zawad et les djihadistes du Jnim. Serge Daniel, vous êtes notre correspondant régional en direct. Un calme précaire semble être revenu en cette fin de journée.
2: Oui, Nicolas, calme précaire ce samedi soir, par exemple à Adéfis, localité stratégique de la région de Kidal dans le nord du Mali. Les rebelles indépendantistes du Front de Libération de la Zawad sont rentrés dans la ville. Ils ont pris possession de plusieurs postes de sécurité. De nombreux militaires de l'armée régulière ont été faits prisonniers. Et puis les militaires russes, importants appuis de l'armée malienne, se sont retranchés dans le camp militaire de la localité. Ils y sont actuellement. Va-t-on assister à des négociations pour le départ de la localité des Russes? Comme ce fut le cas lors de l'attaque de Kidal en avril dernier par les rebelles, on ne le sait pas pour le moment. Alors à Gao maintenant, principale ville du nord du Mali, c'est un calme également précaire, on n'entend plus de coups de feu, c'est vrai. L'armée malienne affirme avoir perdu un soldat et avoir neutralisé 6 rebelles. Au centre, c'est à Konan, dans la localité de Konan, que les affrontements ont eu lieu. Position figée, là également, ce samedi, en fin de journée. Et au sud, c'est une prison qui a été attaquée par les djihadistes. Pas de résistance en face. Les djihadistes ont mis le feu à des véhicules à l'intérieur de la prison, Nicolas.
0: Dossier malien suivi en direct par notre correspondant régional Serge Daniel. Au Sénégal, la décision prise hier par Bassirou Diomaye Faye acte la rupture avec Ousmane Sonko et le PASTEF, le parti qu'il avait cofondé en 2014. Le chef de l'État annonce la création de sa propre formation politique. On en reparle dans la première édition d'Afrique Soir à 18h30, heure de Dakar. Alors que l'épidémie continue de progresser dans l'est de la République démocratique du Congo, le premier cas d'Ebola identifié sur le territoire français est guéri et sorti de prison, annonce la ministre française de la Santé. Ce médecin humanitaire, arrivé en France le 23 juin dernier en provenance de la RDC, était resté peu symptomatique, mais il a quand même fait l'objet d'un strict suivi.
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0: On part pour l'Allemagne où le congrès du parti AFD se poursuit à Erfurt en Thuringe. Un congrès qui intervient alors que le mouvement d'extrême droite est plus fort que jamais, crédité de près de 30% dans les sondages. Cette opposition, dont la direction s'est encore un peu plus radicalisée, veut désormais changer de braquet pour gouverner. Pascal Thibault, vous êtes en direct du congrès. L'objectif de l'AFD à court terme, Pascal, dès la rentrée, c'est de conquérir une région.
3: Oui, tout à fait. Un des orateurs aujourd'hui a déclaré « Nous voulons, nous pouvons et nous allons gouverner ». Il a traduit un peu le sentiment ambiant, la détermination du parti d'extrême droite qui depuis 13 ans, depuis sa fondation, s'est toujours radicalisé un peu plus. Une radicalisation qui explique aussi qu'on ait assisté aujourd'hui à une mobilisation comme jamais contre ce congrès avec plus de 30 000 personnes qui ont manifesté dans les rues d'Erfurt, mais aussi qui ont essayé de bloquer des routes. Sauf que, eh bien, les délégués du Congrès se sont levés au milieu de la nuit et sont arrivés plus tôt que les contre-manifestants. Le parti va de succès en succès, vous le disiez, il atteint aujourd'hui près de 30% de sondage, devançant de loin les chrétiens démocrates de Friedrich Merz. Son objectif à court terme, c'est lors de régionales très attendues en septembre, de conquérir peut-être la région voisine de Saxe-Anhalt et pourquoi pas un jour l'Allemagne. Seul problème pour ce parti d'extrême droite par rapport à d'autres en Europe, c'est que le cordon sanitaire militaire. Le refus des autres parties de toute coopération avec l'AFD reste extrêmement fort. Et Friedrich Merz ne manque pas une occasion de le répéter.
0: Pascal Thibault, envoyé spécial des RFI en direct de Erfurt pour le congrès de l'AFD, qui n'a sans doute pas écouté l'appel lancé par le pape à l'occasion de son déplacement sur l'île sicilienne de Lampedusa, l'une des destinations de nombreux candidats à l'immigration illégale. Léon XIV exhorte l'Europe à mieux protéger les migrants. Il faut, dit-il, répondre à l'appel historique de la crise migratoire en intégrant les premiers secours dans une stratégie de long terme. En Iran, les autorités attendent 15 à 20 millions de participants pendant les 6 jours de cérémonie, qui se veut aussi une démonstration de force à l'occasion des funérailles du guide suprême Ali Khamenei, tué par les frappes israélo-américaines qui ont déclenché la guerre contre la République islamique le 28 février dernier. Profitant du cessez-le-feu avec Washington, la cérémonie a débuté ce matin à Téhéran, dans le Grand Mossala, un sanctuaire religieux et politique. Reportage de notre envoyé spécial dans le prochain journal. Aux États-Unis, ce 4 juillet se veut aussi l'occasion d'une démonstration de force pour Donald Trump, omniprésent pour célébrer les 250 ans de l'indépendance, mais le pays est à son tour touché par une canicule d'une rare intensité, au point de perturber ce week-end de festivités. Explication de Sofia Kachenkova.
4: Jusqu'à 46 degrés ressentis à New York et à Washington DC. Plus de 165 millions de personnes sont concernées par ce dôme de chaleur étouffant. Les autorités sont obligées de s'adapter. Dans la capitale et à Philadelphie, les parades qui devaient se tenir ce samedi ont été annulées. À Boston, les autorités ont repoussé de plusieurs heures l'entrée au public pour regarder le feu d'artifice. La grande foire organisée par le président américain près de la Maison Blanche a été temporairement fermée hier, après que plusieurs personnes ont été transportées à l'hôpital. C'est là où Donald Trump doit prendre la parole ce soir. Le président a affirmé qu'il souhaitait que la célébration se déroule malgré la chaleur. « Je vais faire un très long discours juste pour vous montrer que je peux tout faire », a-t-il déclaré ce vendredi. La chaleur extrême a aussi mis à mal le réseau électrique. Le plus grand opérateur américain a dû mettre en place des mesures d'économie d'urgence. Elles étaient nécessaires pour faire face aux pannes de centrales électriques, notamment dues à la forte demande en climatisation.
0: Sofia Katsenkova, la canicule qui a donné très chaud aux clients de la chaîne de magasins de hard discount Lidl en France, accusé de publicité mensongère. Après la vente de climatiseurs cette semaine à prix attractif, gros succès et bousculade, voire bagarre, puisque chacun des 1600 magasins disposait au mieux de 125 appareils, dont une poignée seulement de ces fameux climatiseurs. La députée Génération Écologie Delphine Bateau annonce avoir fait un signalement auprès de la répression des fraudes, mais Anne Verdaguer, Lidl, réfute toute responsabilité.
5: Des scènes de bousculade et des clients qui se ruent sur la marchandise. Cela s'est passé chez Lidl cette semaine. Le magasin proposait un climatiseur mobile à 179 €, un prix très attractif et une aubaine pour les consommateurs après une vague de chaleur historique en France. Pour Gilles Goldenberg, consultant spécialisé dans la distribution, Lidl a mal anticipé la demande.
6: L'écart de prix qui a été proposé était spectaculaire. Et donc, ça attire les gens. Il y a eu une sous-estimation des attentes consommateurs pour la climatisation du fait de la canicule. Et donc, Lidl a été débordé, vraiment débordé. Mais être machiavélique au point de frustrer la clientèle, malheureusement, c'est un exemple d'erreur de planification. Mais ça, c'est le risque dans le commerce. Et est-ce qu'il faut pénaliser Lidl? Je ne sais pas. Certainement, il n'y avait pas de mauvaise intention chez Lidl que de faire venir des clients dans les magasins.
5: L'enseigne estime en effet n'avoir pas encouragé ces tensions et n'avoir tenu aucune campagne de publicité sur cette opération de vente de climatiseurs. Dans un communiqué, Lidl appelle solennellement à la responsabilité de chacun, au civisme et au respect mutuel. Les syndicats, de leur côté, dénoncent un manque d'anticipation mettant en danger les salariés.
0: Anne Verdaguer du service économie des RFI. Et la nature humaine étant ce qu'elle est, on retrouve certains de ces climatiseurs vendus 179 € initialement sur des plateformes de revente entre particuliers à des prix oscillant entre 300 et 900 €. La Coupe du Monde de football, on attaque les 8e de finale. Maroc-Canada, on joue depuis quelques minutes à Houston, Texas. Le score est pour l'instant de 0-0. Les Marocains sont a priori favoris. La France face au Paraguay, ce sera à 21h, temps universel. À suivre également sur le live d'RFI.fr. Et à propos de France-Paraguay, outre le fait qu'il fera également très chaud à Philadelphie, comme c'est le cas à Houston, à noter le forfait d'Aurélien Tchouaméni, le milieu de terrain. Il a une douleur à la cuisse. C'est Manu Koné qui devrait le remplacer. Et puis un mot de cyclisme, puisque c'est parti pour le Tour de France, avec, comme son nom ne l'indique pas, un départ de Barcelone en Espagne pour un contre-la-montre par équipe. Information à retrouver, actualisée sur notre site internet RFI.fr. Et tout de suite, à 19h10 à Paris, on parle géopolitique sur RFI. Bonne soirée.
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8: Bonjour, ici RDIWA et c'est l'heure de l'interview avec au studio aujourd'hui Marie-Claire Herny. Bonjour.
9: Bonjour.
8: Marie-Claire, vous êtes avec nous pour nous annoncer une exposition qui débute ce 2 juillet avec jusqu'au 31 juillet, donc 2026, à l'ancien monastère Sainte-Croix. Et pour cela, vous allez nous présenter une série de kakémonos que vous avez donc créé. Vous nous expliquerez un peu cette technique et les inspirations aussi, puisque c'est aussi un travail sur le textile que vous pratiquez également. Vous nous expliquerez un peu comment vous opérez. Alors, cette exposition permettra de découvrir vos derniers travaux, j'imagine.
9: Oui, c'est ça. Il y a des choses plus anciennes, mais il y a toute une série de nouveaux travaux en fait, sur la thématique des animaux et des cultures et des environnements en voie de disparition. Parce que je pense que si on montre ce qu'il y a de beau sur la planète, ça peut peut-être sensibiliser différemment. En tous les cas, j'ai l'illusion de le croire.
8: Donc l'inspiration sont essentiellement de l'ordre animal, floral également.
9: Animal, végétal, oui. Essentiellement, oui.
8: Mais cet amour pour le kakémono, a été cette découverte, et à partir de quand vous travaillez sur cette technique?
9: Alors, donc moi je suis artisan d'art dans le textile. Je suis basée en Alsace. Je fais partie de la Fédération des métiers d'art d'Alsace. J'aime bien travailler en séquence. J'ai eu une période picturale et je faisais des diptyques, triptyques, etc. Ce qui m'a amené à faire après des paravents, parce que c'est un peu la même conception. Et en fait, j'aime bien ce format très vertical. Je trouve que ça donne un élan au motif. Et puis j'ai une inspiration, entre autres, pas seulement, mais j'ai une inspiration japonaise, parce que faut être objectif, ce sont des vrais maîtres de l'art graphique et que voilà, ils ont effectivement aussi traité essentiellement la nature et voilà, donc je me le suis approprié.
8: Le textile, c'est un support pour vous. C'est aussi une conception de votre part de proposer ou de tisser peut-être vos propres trame.
9: Alors, je viens d'une région qui était une ancienne région textile. En plus, je suis de Mulhouse, qui est vraiment une ancienne ville industrielle liée au textile. Je ne crée pas la matière. Par contre, je participe au fait que le microcosme textile se remonte dans notre région. Maintenant, il y a de nouveau des filatures et des usines de tissage dans les Vosges. Et donc, d'ailleurs, au monastère, je propose une exposition de pièces uniques peintes à la main. Ça, c'est ce qu'il y a dans les couloirs et dans le salon. Et de ce travail-là, je le décline en collection imprimée. Et donc, j'ai aussi ramené des objets, des coussins, etc. Et ça, c'est fait vraiment... J'ai le label Alsace Terre Textile parce que je suis sur Mulhouse. C'est imprimé à 30 km de chez moi. Il fait travailler les couturières de sa vallée. Et voilà, j'essaye de participer à ce renouveau du textile en Alsace et dans les Vosges.
8: Donc une zone un peu en synergie, hein, pour cet aspect du textile, ça permet de développer pas mal d'activités, dont la vôtre.
9: Bah, en tous les cas, je me dis que ça ne sert à rien de se plaindre de ce qui a disparu. Quand ça commence à renaître, autant participer au mouvement. Ça me paraît pertinent de faire dans le local. L'imprimeur chez qui je vais quand je fais du coton ou du lin, maintenant tous ces matériaux sont sourcés pour être filés, tissés dans les Vosges. Et voilà, je trouve que c'est une petite goutte d'eau dans l'océan, mais enfin, elle a le nom d'exister.
8: Ces textiles, comme vous le disiez, c'est coton, lin, alors, principalement, ou alors il y a d'autres fibres?
9: Alors, dans l'exposition de pièces uniques, il y a beaucoup de lin, dont forcément du lin normand, du coton... et de la ramise, qui est un tissage d'ortie sauvage coréen. Et voilà, oui, quand je travaille en pièce unique, c'est sur des matières naturelles.
8: Donc, vous parlez de créer sur des formats plutôt verticaux, hein. On peut se référer, comme vous le disiez auparavant, et puis à ces kakémonos. D'ailleurs, c'est une école pour vous, cet art du kakémono qui vous a inspiré ou peut-être amené à travailler sur cette activité ?
9: Non, pas particulièrement, mais c'est vraiment le format qui m'intéresse parce que ça, on a plus l'habitude de formats plus rectangulaires, certes, mais pas aussi élancés. Et je trouve que c'est un exercice de style intéressant.
8: Vous parliez de paravent, un objet quasi disparu, mais qui aurait tendance à revenir dans l'intérieur mobilier.
9: Alors, il revient, oui, effectivement, dans les pièces de design, il revient. Après, quand on conçoit un paravent, ça peut être aussi des pièces qu'on peut utiliser en séparation de pièces, c'est-à-dire des choses qu'on peut suspendre, et donc d'avoir une série de formats verticaux, mais qui sont juste dans l'espace, quoi.
8: Est-ce qu'il y a des hauteurs déterminées ou alors vous essayez d'accéder au plus haut possible ?
9: Ah bah, y a une limite pratique.
8: C'est celle du plafond.
9: Après, un paravent est censé cacher la vue, donc c'est bien qu'il soit à 1,80 m. Là, pour le coup, je n'en ai pas ramené des paravents. J'ai ramené justement des panneaux qu'on peut mettre dans l'espace, mais je n'ai pas ramené de paravent. Mais par contre, j'ai ramené des kimonos aussi.
8: D'accord, vous nous en parlerez un peu aussi. Donc le kakémono, c'est surtout du kakémono dont je demandais par rapport à la hauteur. Est-ce qu'il existe des limites du kakémono ? Ça dépend du lieu où il sera posé ou...
9: Oui, je suppose qu'au Japon, il doit y avoir certainement des codes et des normes s'agissant de cela. J'avoue que moi, j'ai vraiment fait comme j'avais envie de faire. Donc, il y a différents formats, différentes verticalités. Je ne me suis pas imposé particulièrement une norme.
8: Là, par exemple, il y a cette affiche pour cette exposition. Alors, il y a ces primates.
9: Ce sont des lémuriens, des maquis.
8: Pour cela, il y a... cette affiche, mais qui est un détail, hein, d'un panneau. Oui. Et donc, comment vous abordez justement l'application graphique d'un animal sur ce support ? Est-ce qu'il y a un esprit de synthèse pour amener le minimum d'intervention graphique sur ce support ?
9: Alors, dans la partie de l'exposition qui est vraiment en lien avec les animaux en voie de disparition, je me suis mis une contrainte toute seule, c'est-à-dire que je me suis mis en contrainte de n'utiliser que trois couleurs. Donc il y a du noir, du blanc et un rouille bronze. Ce qui permet de simplifier un peu le traitement de la chose, parce que dans mon travail, j'ai aussi des choses très très colorées. Mais là, on est sur fond lin et je me suis dit, je vais faire quelque chose de calme. Et justement, ça fait un petit peu aussi photo sépia, comme des choses anciennes, comme si c'était déjà un souvenir, alors qu'ils existent quand même encore. Mais j'avais envie de faire une espèce d'évocation un peu passée pour dire que non, il ne faut pas que ça devienne un souvenir, quoi. Ils sont encore là, il faut protéger tout ça, quoi. Donc, j'ai décliné. Il y a des lémuriens, il y a un pangolin, parce que cette pauvre bête, on lui a mis tout sur le dos, mais il n'avait rien demandé, lui. Et c'est un bel animal, c'est très étrange. Il y a du corail, il y a des papillons monarques qui sont connus pour leur énorme rassemblement de millions de papillons au Mexique quand ils transhument. Et en fait, leur environnement change et eux-mêmes, ils disparaissent alors que, justement, ils étaient connus pour la masse. Et voilà, donc j'ai décliné des haras bleus, des... Voilà, tout un... Et aussi, il y a un panneau qui parle de culture en voie de disparition. C'est un panneau qui est inspiré des appliqués que font les pygmées dans les forêts du Zaïre, qui ressemble comme ça à une espèce de labyrinthe très graphique. Et j'ai aussi une mangrove, parce que ça, c'est le type de milieu qui a tendance à souffrir actuellement.
8: Le support est plutôt écru. Hein,
9: couleur lin, brut.
8: Couleur lin. Mmh. Le coton, pareil. Y a un...
9: Alors, quand c'est sur coton, c'est souvent sur fond noir.
8: C'est sur fond noir, mmh. D'accord. Et donc, pareil, hein, vous amenez de la lumière dans l'obscurité.
9: C'est ça.
8: Et comment ce travail ? Alors, vous dites peindre. Est-ce que vous avez aussi peut-être établi un gabarit qui puisse répéter ? Ou alors, chaque être ou chaque... individus sur ces supports sont d'une pose différente ou...
9: Ah oui, oui, c'est chaque fois différent. Et même si je suis amenée à refaire, par exemple, un panneau sur les Lémuriens, je ne vais pas le faire de la même manière, ne serait-ce que pour ne pas m'ennuyer moi-même.
8: Combien de pièces seront présentées donc, pour cette exposition ?
9: Oh, il doit y avoir une vingtaine de pièces, je pense, en tout. Je n'ai pas compté.
8: Oui. Et qui pourront peut-être être échangés de temps en temps lors de cette période.
9: Éventuellement, oui. Ouais,
8: peut-être qu'il y a des réserves pour.
9: Pas tant que ça.
8: Pas tant que ça, d'accord. Ça prend un temps fou pour en créer un, kakemono.
9: Bah, ça dépend lesquels. Ouais. Dans le monastère, il y a un salon de massage. Hein, et dans ce salon de massage, je vais mettre une pièce que je voulais un peu protéger parce qu'elle est fragile. Hein. Où c'est un triptyque peint sur coton. J'étais partie sur la thématique des lucioles, parce que j'étais tombée sur une photo du vol des lucioles au Japon, que je trouvais extraordinaire, comme ça, des sous-bois, la nuit tombée. Et donc, je l'ai traité en peinture, mais chaque luciole, c'est un cristal de bohème brodé. Et je ne m'imaginais pas que ça allait me prendre autant de temps. Donc il y a certaines pièces dans l'exposition, comme les kimonos par exemple, et cette pièce-là qui m'ont pris un mois. Après, il y a des panneaux qui vont évidemment plus vite, mais c'est vrai que globalement, je ne compte pas mes heures, parce que d'abord, en termes de dynamique de travail, ce ne serait pas une bonne idée. Moi, j'ai besoin d'être très zen quand je travaille. Mais oui, ça prend, évidemment, ça prend un temps certain.
8: Vous parliez donc de faune, de flore, de végétaux. Pareil pour les plantes. Est-ce qu'il y a une prédilection pour des plantes qui tendraient à disparaître également ?
9: Alors, je n'ai pas encore traité ça, mais il y a une des thématiques que j'aimerais bien faire. Mais bon, comme beaucoup de choses, les idées ne manquent pas, mais il faut un petit peu de temps. J'aimerais beaucoup traiter les arbres, parce que dans toutes les civilisations où l'arbre est présent, il a une symbolique très forte, comme axe du monde, comme lien terre-ciel, etc. Et selon les pays et les civilisations, ça peut être le chêne, le sapin, le bouleau, etc. Et donc, c'est un de mes axes de travail futur, c'est de travailler sur les arbres.

0: Et justement, ce côté graphique, est-ce qu'il y a une sorte de tradition de représentation animale sur laquelle vous avez étudié, ou alors c'est votre création propre ?
1: Non, alors là, vraiment, moi, je le fais vraiment comme je le sens. Après, le choix des animaux, c'est parce qu'ils me, ce qui me rendent comme émotion, on va dire, quoi. Et les lémuriens, c'est arrivé parce que j'avais fait des poissons, des oiseaux, etc. J'avais pas fait de mammifères, et je le trouve... Enfin, il est très graphique, il a une queue rayée, il a des grands yeux, voilà. Donc, ça, des fois, ça peut être juste ça, le déclenchement. Bon, là, en plus, il est endémique de Madagascar, et donc, ça veut dire que s'ils ne sont pas bien là-bas, c'est un problème, vraiment. Donc, voilà, il cochait un peu les deux cases de ce qui va me déclencher une envie de le peindre.
0: Voilà, un pelage tout en nuances, hein, avec ces deux couleurs, entre le noir... Et ce bistre, je ne sais pas si on peut parler de cette couleur. Et puis, il y a, je dirais, un côté sobre de votre proposition. Donc, il y a aussi une recherche pour aller à la simplicité d'une représentation.
1: Bah, c'est-à-dire que je peux être très... Je peux être très foisonnante au niveau des couleurs, surtout quand je travaille sur fond noir, parce que ça a une présence. Mais effectivement, de faire le choix de la sobriété, c'est pas un choix forcément simple. Ça demande d'être plus synthétique et d'aller plus vite au propos. Mais c'est très intéressant, en fait. Là, les panneaux que j'ai faits comme ça, en fait, ça me plaît bien, parce que ça permet de traiter le végétal. Tous les végétaux, je les ai faits en une seule couleur seulement. Et comme ça, ça fait ressortir les animaux qui sont dans le panneau. Et enfin, voilà, c'est un exercice de style qui est intéressant à pratiquer.
0: Au-delà de ces kakémonos, et aussi d'auparavant, vous proposez d'autres supports. Hein. Je vois là, par exemple, ça peut être des coussins, des sacs. Il y a une grande variété de propositions, quand même, au-delà de cette exposition, hein, dans votre activité artisanale.
1: Oui, bah, c'est-à-dire que comme je décline, à partir de mes peintures, je décline en impression. Du coup, ça permet de faire des petits objets que je ne ferai pas à la main. Comme des coussins, des petites pochettes, des étuis à lunettes, etc. Et j'en ai rapporté au monastère, il y en aura dans la boutique. Et donc oui, ça permet de faire des petites choses, et puis aussi de démocratiser mon travail, parce qu'évidemment, une pièce unique n'a pas le même prix qu'une pièce imprimée. Donc,
0: Une inspiration quand même qui émane de l'Extrême-Orient au niveau du graphisme. Cette manière de peindre les animaux, les poissons également, les estampes par exemple, sont un travail qui vous a intéressé également.
1: Ah ben, moi j'aime bien aller voir les créations contemporaines ou anciennes d'un peu partout dans le monde. Je trouve que le génie humain en termes de créativité est souvent vraiment intéressant, donc voilà. Après j'en fais un peu mon style, je l'interprète. Je pense que même que je passe du japonisme ou des travaux qui font un peu planche botanique ou des choses très ethniques, etc., au final, j'ai l'impression qu'on reconnaît quand même mon style. Il y a quelque chose de constant. Mais après, c'est vrai que les inspirations graphiques, elles sont multiples. Moi, j'aime me promener dans la montagne, j'aime aller voir des expositions d'art contemporain ou d'artisans d'art ou d'illustrateurs, etc. J'aime me plonger dans l'artisanat du monde entier. Et voilà, après, ça décante, ça sédimente, et puis ça ressort différemment. Voilà.
0: Comment avez-vous acquis cette connaissance, ce savoir-faire? Une formation, certainement, au départ?
1: Alors, il fut un temps un peu lointain, j'ai fait les Beaux-Arts. Mais j'ai eu plusieurs vies de travail. J'ai été graphiste publicitaire pendant pas mal d'années. Alors après, comme ça ne remplissait pas toutes mes envies créatives, j'ai toujours travaillé la nuit, le week-end, et je faisais des expositions à côté de mon travail. Et puis, un beau jour, j'ai pu inverser le pourcentage de temps passé aux choses. Et maintenant, je ne fais plus que ce travail textile.
0: Alors, il y a le dessin et puis la couleur appliquée par peinture. C'est quelle peinture que vous utilisez pour ce travail ?
1: Alors, c'est une peinture spécifique pour le textile qui se fixe à chaud, ce qui permet aussi d'être lavé. Évidemment, pas faire bouillir, mais enfin, voilà. Et en fait, c'est une peinture qui est très pigmentée, donc elle est très couvrante. Et elle s'applique un peu comme de l'acrylique sur une toile. Je veux dire, c'est pas plus compliqué en termes de technique qu'une peinture classique.
0: Toujours par touche, par contre. Il n'y a jamais de dégradé.
1: Si. Il y a aussi.
0: Ah, je pensais que c'était une juxtaposition de deux couleurs par trait.
1: À partir du moment où vous avez une trame de tissu,
0: oui.
1: Vous avez un grain.
0: Oui.
1: Et après, il faut apprivoiser la matière parce que même dans les lins, ils ne réagissent pas tous de la même manière. Donc, il y a un temps nécessaire à savoir si la surface est plus poilue ou si elle est plus lisse, etc. Ça ne réagit pas de la même manière. Mais après, on en fait ce qu'on veut, comme dans une peinture classique.
0: La transmission, c'est aussi un sujet que vous pratiquez
1: C'est un sujet qui me pose question parce que pour l'instant j'ai l'impression que j'ai pas grand chose à transmettre dans le sens où c'est ma main et voilà, c'est pas une technique comme dit particulière ou c'est ma main, mais ça me pose question parce que j'aimerais bien pouvoir transmettre quelque chose, mais pour l'instant je ne sais pas encore par quelle boule prendre, mais je vais trouver.
0: Cette exposition, donc, jusqu'au 31 juillet, il y aura votre présence effective à partir du 20.
1: Mm-hmm.
0: Votre présence pour converser avec le visiteur et puis de présenter aussi d'autres travaux qui ne sont pas forcément exposés, d'échanger.
1: Alors, on n'a pas encore mis le calendrier en place avec le monastère, mais on va mettre quelques jours où je serai vraiment là, parce que je serai dans la région, mais pas forcément là. J'ai l'intention de faire aussi quelques marchés avec justement les collections imprimées. Donc, je vais certainement être addie au marché. Je vais tourner un petit peu. Mais oui, on va mettre en place un calendrier où je pourrai recevoir les personnes qui viennent voir l'exposition, puis leur faire des visites guidées. Et alors, ce que je voulais dire aussi, c'est que dans l'exposition, il y a une autre artiste qui est sculpteur céramique, qui fait des personnages comme ça, très zen. Elle n'a malheureusement pas pu faire l'exposition qu'elle aurait aimée, pour raison personnelle. Mais il y a, dans le petit salon, il y a trois sculptures d'elle quand même, symboliquement, elle est quand même là. Elle s'appelle Gabi Kretz et elle est sculpteur céramique.
0: Est-ce que vous travaillez aussi dans un secteur de croquis, de prise sur la nature ?
1: Oui, ça m'arrive, ouais. Oui, ça m'arrive. Et après, quand le motif existe, il peut se décliner dans plein de supports différents. Par exemple, la fougère qui est au tout début de l'exposition au monastère. Dernièrement, je l'ai adaptée pour faire de la toile tendue comme les plafonds tendus dans un restaurant. Et du coup, ma fougère a 10 mètres de long et ça change complètement la perception du dessin. Et ça peut être décliné en papier peint. Ça peut, enfin, à partir du moment où le motif existe, on peut en faire vraiment plein de choses. Parce que je l'ai fait prendre en photo avec le maximum de définition. Et du coup, c'est déclinable vraiment sur plein de supports différents. Et c'est très intéressant de voir le changement d'échelle et ce que ça fait en fait.
0: Il y a un aspect, vous savez, de ce graveur Durer.
1: Mm-hmm.
0: C'est, vous vous intéressez aussi à l'histoire de l'art,
1: et sûr,
0: notamment
1: ouais.
0: La gravure, hein, t'imagines ?
1: Bien sûr, et puis là, en fait, c'est ce panneau-là qui est sur Rami, donc sur Ortie Sauvage, et je trouvais que le tissage en soi était déjà super intéressant, c'est un peu translucide, enfin, c'est une belle matière. Donc je n'avais pas du tout envie de charger le motif avec trop d'informations, donc j'ai vraiment fait une fougère très comme une planche botanique, Et oui, je trouve que ça fonctionne bien sur, sur ce support-là.
0: L'impression, par contre, ça, ça exige... Ça vous permet d'avoir beaucoup plus de couleurs. Et par quel biais vous proposez ce travail ? Est-ce que vous avez affaire, vous le disiez, à un imprimeur ou oui, un sérigraphiste ? Oui. Quelle
1: technique c'est ? Non, c'est un imprimeur, c'est de l'impression numérique. Oui. Alors ça, c'est le bon côté des avancées technologiques. Il fut un temps, d'ailleurs je l'ai déjà pratiqué aussi, les impressions textiles étaient par rotative et par séparation de couleurs. Donc chaque couleur demandait un cylindre. Et c'est des machines énormes, et en dessous de 1000 mètres linéaires, ils ne lançaient pas la machine. Donc j'ai eu l'occasion de faire l'étoffe de la ville de Mulhouse en 2023. Ça, c'est une spécificité de ma ville, où chaque année, ils éditent un tissu pour la fin de l'année. On a fait 15 kilomètres, ok, là, ça vaut la peine de passer par ce genre de machine. Mais en numérique, on peut sortir 2 mètres de tissu, et c'est possible. Et donc, du coup, moi, ça me permet de travailler, parce que j'ai maintenant, à l'heure actuelle, je dois avoir une vingtaine de collections et je ne fais jamais des gros tirages, ce sont des séries limitées. Et du coup, le numérique permet ça.
0: Et quelles sont ces encres utilisées pour cette technique ? J'imagine que sur un tissu, ça demande à une encre peut-être plus épaisse que...
1: Alors, c'est, le support, c'est du velours.
0: Oui.
1: J'aime bien ce support-là parce que, en termes de couleur, c'est extrêmement fidèle à l'original. Après, techniquement, vraiment, si on rentre dans la technique, je pourrais pas vous expliquer. Mais voilà, comme dit, c'est du numérique sur velours.
0: Et donc, ce noir aussi apporte ce contraste et ravive la couleur hein, sur laquelle.
1: Déjà quand l'original déjà c'est ça m'amuse assez de travailler sur du fond noir parce que en fait c'est ramener de la lumière dans un fond très sombre et en l'occurrence en impression numérique ça sort très très bien.
0: Justement d'un support créé à celui de un support imprimé, quelle est la transition ? Est-ce que c'est une photographie ? C'est un scanner qui...
1: Je passe par un studio photo effectivement qui comme dit me fait ça. Je demande le maximum de définition et pour les collections et pour me créer une bibliothèque d'archives que je peux après appliquer sur plein de supports, comme dit, même en 10 mètres de long. Et donc, c'est une transition photo. Et après, je travaille... pour l'instant, je ne fais pas du tissiomètre. J'ai commencé à en faire pour les tapissiers. Mais pour l'instant, les collections que je présente en collection imprimée, ce sont des... On appelle ça du motif placé. C'est-à-dire que je retravaille le motif chaque fois pour chaque objet. Le motif est retravaillé en fonction du format.
0: En tout cas, c'est un travail tout en qualité. Et c'est aussi la clé pour pouvoir trouver un plus grand nombre de distributeurs de votre production.
1: Alors, pour l'instant, c'est une distribution assez confidentielle.
0: Oui. Mais peut-être suffisante ou... Non, parce que moi, j'ai fait les Beaux-Arts aussi. Mm-hmm. Et il y a des artistes qui ont une certaine réputation, une renommée, qui n'ont pas besoin de publicité parce que ce qu'ils produisent part déjà aussitôt. Hein, donc,
1: Oui, alors c'est vrai que dans mon réseau de diffusion, je travaille beaucoup avec les boutiques de créateurs. Je suis aussi au musée de l'impression sur étoffe à Mulhouse, enfin, dans des lieux comme ça.
0: Malgré tout, il y a certainement une demande aussi.
1: C'est-à-dire que comme je ne m'intéresse absolument pas aux tendances,
0: oui.
1: Je fais vraiment ce qui me porte.
0: Oui, mais justement,
1: du coup, je pense que je remplis une case hein, dans le sens où je ne suis pas dans l'uniformité graphique globale. Et que les gens qui ont envie de couleurs, de choses un peu... c'est même pas décalé, je dirais même pas que ça soit décalé, mais enfin, en tous les cas, ça n'a rien à voir avec ce qu'on peut voir de manière classique dans une boutique de déco. Et du coup, je pense qu'effectivement, il y a un certain public qui a envie de ça, quoi.
0: Et puis, ça invite aussi... Il y a un aspect onirique, un peu, de ce que vous proposez. Hein.
1: Oui, parce que même quand je traite des poissons ou des nénuphars, effectivement, j'aime bien que par le sujet, ça raconte une histoire. Même. Et puis, chacun fait la sienne. C'est libre à chacun d'y trouver ce qu'il veut. Quoi.
0: Vous parliez tout à l'heure de ce processus de création qui demande une certaine... sobriété.
1: Alors en fait, j'ai deux manières de travailler différentes. Ou je fais un travail graphique fouillé. Par exemple, il y a le kimono qu'il y a dans le petit salon du monastère. C'est un kimono avec des chrysanthèmes. Il est rebrodé aussi. Dans ce genre de travail, je fais un dessin préparatoire que je reporte sur le tissu. Et après, il y a tout un travail qui est très zen, hein, que j'aime beaucoup aussi faire, j'alterne, qui est plus un travail géométrique ou un travail de motifs, mais qui sont un peu répétitifs. Et ça, c'est vraiment... Oui, c'est un travail zen, en fait. Ça, c'est un décollement du temps. C'est presque la main qui travaille toute seule. Et j'aime beaucoup être aussi dans cet état-là pour travailler. Parce que je pense aussi qu'à l'arrivée, les pièces transpirent, ça. Et j'ai bon espoir que les gens qui acquièrent mes pièces le ressentent. Et... voilà. Moi, en tous les cas, quand je l'ai fait, je suis dans une bonne énergie. Donc.
0: Marie-Claire, au-delà du kimono, du kakemono, du paravent, est-ce qu'il y a d'autres déclinaisons sur lesquelles vous travaillez ?
1: Eh bien, pour cette exposition-là, j'ai eu une idée en allant voir le film de Vincent Munier, Le Chant des Forêts, parce que c'est un film qui traite de la disparition du grand tétras, en l'occurrence dans ma région. Et ils finissent par le trouver en Norvège et il y a un gros plan sur son œil où vraiment il est presque accusateur. Et du coup, ça m'a donné une idée et j'ai exposé une pièce de 12 regards de différents types d'animaux, que ce soit poissons, oiseaux, mammifères. Et le 13e, c'est l'œil humain. C'est celui qui met un peu le bazar dans tout ça. Et ils sont collés dans des cibles de chasse. Voilà, comme ça, on n'a pas besoin de grands discours. A priori, on comprend.
0: Est-ce que vous écoutez Concerto pour piano de John Cage?
1: Alors, je chante dans un chœur. Et donc, j'écoute et notre répertoire et pas mal d'autres musiques. Voilà.
0: Voilà, non, je posais cette question parce que c'est une composition qui a été opérée en plein carrefour dans New York, et où toute activité a été cessée pour pouvoir écouter un concerto muet de John Cage au piano. Voilà. Et donc, je voulais savoir s'il y avait une ambiance musicale quand vous travaillez ou alors
1: c'est
0: plutôt le silence.
1: Ça dépend. Ça peut être de la musique, ça peut être du silence, ça peut être des podcasts qui m'intéressent, ça dépend.
0: Vous auriez un morceau à nous proposer pour finir l'émission ?
1: Alors en venant, je me mettais de la musique dans la voiture et je me suis dit, parce qu'en général quand je fais des publications sur Instagram, j'aime bien associer de la musique à ce que je présente visuellement. Et j'ai un panneau dans le petit salon que j'ai travaillé, alors c'est géométrique, enfin c'est très graphique, c'est pas figuratif. Et j'ai essayé de travailler entre le stable et le mouvement. Il y a une structure comme ça, très rectiligne. Et là-dedans, j'y ai mis des vagues. Et en venant, j'ai écouté le Stabat Mater de Vivaldi. Et c'est exactement ça. Il y a une espèce de scansion sur tout le long. Et c'est la voix qui fait le mouvement, quoi. Et je me suis dit, j'aurais dû mettre ça sur ma publication. Ça aurait été parfait, quoi.
0: Eh ben, je mettrai pour finir cette émission, du moins. Il y a un interprète en particulier sur lequel vous avez une préférence ?
1: Le Cum Dederit, chanté par Andreas Scholl.
0: Très bien. Cette exposition, donc, est visible jusqu'au 31 juillet à l'ancien monastère. Vous avez vous-même des sites internet pour trouver votre travail, hein. Vous avez un compte Instagram pour
1: Alors,
0: cela.
1: J'ai deux comptes Instagram. J'ai marieclairez.ernie pour tout ce qui est pièce unique. Après, j'ai lebon.motif pour tout ce qui est plutôt collection imprimée. Je suis sur Facebook à mon nom, Marie-Claire Ernie. Et j'ai un site qui reste encore valable, mais qui est un peu ancien, à une période où je faisais vraiment beaucoup de choses différentes. Donc voilà, c'est un peu tous mes corps de métier, mais c'est plus tellement d'actualité, vu que là, je me suis plus spécialisée.
0: Marie-Claire Ernie, merci beaucoup d'être venue sur RDWA pour nous présenter votre exposition donc, à l'ancien monastère de Sainte-Croix.
1: Merci à vous.
0: Je vous souhaite une bonne soirée.
1: À vous aussi.
0: Au revoir.
1: Au revoir.

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0: Hey, hey, hey, salut à tous amis rockers et rockeuses, vous êtes bien à l'écoute de Rock à la Casbah, émission numéro 933 et surtout dernière émission de cette première partie de saison 2026 sur les ondes de Radio Méga. Et pour conclure cette première partie de saison, nous sommes trois autour des micros. Salut les gars.
1: Salut.
2: Salut.
0: On passe tout de suite le bonjour à Bruno qui n'a pas pu être parmi nous aujourd'hui et à Jordan également qui est en train de passer des disques, les chanceux. On va faire un petit tour de table sur la programmation. Alors, on a ouvert quand même cette émission avec La Sécurité, un groupe dont on vous parle depuis longtemps, depuis leur premier album. Et là, leur deuxième album est sorti et c'est évidemment notre disque vedette. On en parlera un peu plus en milieu d'émission. Mingo, t'es venu avec quoi, toi ?
2: Alors, un groupe de Californie, un groupe de vétérans, un duo de l'île de Man et puis un Français, un chanteur français.
0: Et toi, Raphaël ?
1: Je suis venu avec des Suisses parce que l'émission de la semaine dernière avec les copains de Radio Vostok m'a donné de nouveau envie d'aller explorer cette scène. Et je suis venu avec deux groupes suisses, en tout cas avec un nouveau label dont je vous parlerai tout à l'heure. Et puis, normalement, avec une chanteuse.
2: Et toi, Julien ?
0: Eh bien, déjà, j'ai proposé le disque vedette, même si je sais qu'il est globalement partagé et partagé même par les absents. Et sinon, je suis venu avec du punk potache et du post-punk et un titre partagé avec Raphaël. D'un artiste qu'on adore à Rock à la Casbah, mais on va débuter avec toi Raphaël.
1: On va commencer avec donc ce nouveau label Oh Sister Records. Alors nouveau label pour moi parce que je le découvre, c'est un label quand même qui a quelques années d'existence et qui a quelques disques comme ça, quelques albums de sortie. C'est comme souvent c'est le cas d'ailleurs chez les labels suisses, c'est un label qui ne produit essentiellement que des artistes locaux ou des artistes suisses. En tout cas, Oh Sister Records, ils sont basés à Berne et il y a beaucoup d'artistes bernois.
2: Oui, je crois qu'on dit comme ça.
1: Bernois, qui sont représentés sur ce label. En tout cas, voilà, principalement des artistes suisses qui sont dedans. C'est rock. Les deux groupes que je vous ai choisis sont plutôt dans une veine cold wave. Le premier, alors je les ai éparpillés dans l'émission. On va commencer par Parker Left Lover et c'est aussi un duo. Parker Left Lover, leur album est sorti fin 2025. Il y avait précédemment un EP qui était sorti en 2023. Alors eux, c'est l'exception, ils sont pas de Suisse, ils sont pas de Berne, ils sont de Vevey, en Suisse aussi, et c'est donc une espèce de cold wave, disco, assez psyché, et on sent qu'ils sont très fans des synthés des années 80. Voilà, c'est toujours un chouette duo qui explore comme ça, ils nous disent dans leur bio, l'amour, la solitude et la tension émotionnelle. Voilà, c'est très cinématographique. L'album s'intitule Obligation of Joy, et c'est le titre que je vous propose de découvrir.

0: Et paf, un petit retour dans le monde du punk à roulettes avec les Texans de Sex Mex qui sortent un album sur le label Candio Records. Le titre qu'on a écouté, c'est Dragging Me Around. Et autant vous dire que ce groupe, en fait, a une production assez phénoménale. Si on les suit sur les réseaux, ils sortent des titres à peu près un par mois, il y a un nouveau single. Et au bout d'un moment, ils font ce qu'ils appellent des repackages, et là on en est au troisième, et donc ça, c'est le nom de leurs albums en fait. Et à l'intérieur on trouve tous les derniers singles qu'ils ont sortis, et je crois qu'ils les sortent comme ça au fur et à mesure, donc il n'y a pas beaucoup de nouveautés à la fin sur l'album. Je crois même pas que ça sorte en fait en version vinyle, c'est vraiment tout numérique. Donc n'hésitez pas à aller fouiller sur les internets, Sex Mex, et si vous aimez le punk à roulette, un peu autoroute, à la façon, effectivement, tu avais la bonne référence à une époque, on était très très fan des Mean's Jeans. Et ben on est vraiment dans la même lignée, avec un petit côté aussi de ce qu'on pouvait trouver sur le label Dirt Nap Records, ouais, en termes de sonorité.
1: On va continuer avec un homme avec un chapeau aussi, et sûrement ouais, des bottes,
0: et
1: mais
0: qui
1: cette
0: revient
1: fois-ci,
0: au
1: il n'est pas aux États-Unis, il n'est pas au Texas, il est en Nouvelle-Zélande.
0: Oui. À Christchurch.
1: Christchurch.
0: C'est Delaney Davidson, vraiment un artiste qu'on adore dans Rock à la Casbah, puisque ça a été un des artistes qu'on a sorti en vinyle. Et donc là, il est sur son label à lui, Roach Diamond, et il sort un nouvel album, Baby Heavy Weights. Et autant vous dire que moi, ça faisait un petit moment que j'avais décroché.
1: C'était un peu en dessous là,
0: de la carrière de Delaney Davidson. Il y avait eu
2: il a fait un album de duo, non?
0: Il avait travaillé en fait sur des duos, mais pas qu'avec un seul artiste. Et puis il avait travaillé avec Marlon Williams, par exemple. Et là, c'est vrai qu'il y avait eu quelques bons trucs, mais au milieu, franchement, c'était en dessous de ce qu'il pouvait produire. Et moi, j'ai un peu lâché. Ça avait vieilli en fait. Je trouvais que ça faisait un peu rock que j'écoute plus, quoi.
2: classique rock.
0: J'ai pas envie de dire de mal, mais de la musique que j'écoutais plus. Et là, ce disque là. Franchement, il est hyper intéressant. J'ai vraiment envie d'aller beaucoup plus l'explorer. Je pense qu'il a un gros potentiel disque vedette. Et j'aime beaucoup ce que j'ai entendu. Donc, on a sélectionné le titre Everything is Here. Il est en duo aussi avec Heather Webb. Et franchement, voilà, très très bon titre. Et le reste me semble très très bien.
2: Et
0: aussi.
2: C'est qui cette Heather Webb?
1: Une néo-zélandaise.
2: D'accord, non, mais.
0: Non, je sais pas.
1: On sait pas.
2: Bon, on va faire des recherches.
0: On va faire des recherches sur le web.

0: Delaney Davidson et le titre Everything Is Here, magnifique.
1: Alors on peut préciser quand même que Jordan avait passé le titre dont tu parlais, qui s'appelle, c'est vraiment la chanson titre Baby Heavyweight, très années 80. Et
0: mais qui marche bien.
1: Qui fonctionne très très bien, mais moi je préfère ça. Il y a une petite ambiance Calexico qui va très très bien, donc effectivement on va aller jeter une oreille. Moi je vous ai amené un groupe qui s'appelle les Mountain Goats, je ne sais pas si vous connaissez ce groupe, c'est un groupe californien, ils ont commencé dans les années 90.
0: En fait le nom du groupe, moi, me fait penser à un groupe de reprise blues.
1: Bah, c'est pas du blues.
0: Et c'est pour ça que j'étais persuadé que c'était du blues.
1: Tu m'as dit, mais tu t'es mis au blues. Alors, ils ont écouté du blues, hein, bien évidemment. Non, c'est un groupe qui est vraiment très lo-fi. Ils existent depuis le milieu des années 90. C'est des Californiens. C'est très mal peigné, c'est hirsute. On est dans le monde de la lo-fi. Et ils vont sortir leur 24e album, je crois. Ouais, 24e album. Ça sortira chez Cadman Dawn et 30 Tigers. Ça sort le 7 août. Autant vous dire qu'on sera pas là. Il y aura des mixtapes pendant cet été. Mais je vous ai sélectionné un titre qui s'appelle Charlie Sheen Reaches Out of the Feds, pardon. On en reparlera peut-être à la rentrée, vous allez voir. Mais je pense que ça va vous plaire.

0: J'avais oublié de préciser qu'il y avait des cuivres sur ce titre. Ça vous a plu ou bien?
1: Ouais, c'était pas mal. Il y a un petit côté quand même trad.
0: Mais tout vient, tout vient du blues, hein, de toute façon.
2: Bon, on va calmer un petit peu cette émission qui est pas très excitée non plus, hein, avec une artiste majeure de la scène anglaise, Bess Orton. Alors moi, j'avoue, je suis passé complètement à côté dans les années 90, même 2000. Hein. Je la découvre maintenant, ce qui est un peu naze, avec ce dernier album The Ground Above qui vient de sortir chez Partisan Records. La dame, elle a 55 ans, ça fait quand même plus de 30 ans qu'elle fait de la musique et elle fait de la très belle musique, et ce dernier album, je suis tombé en amour en l'écoutant, et puis il est vraiment hors format, et le morceau d'ailleurs qui a donné ce titre à l'album, c'est le morceau d'ouverture, c'est l'occasion, je crois que c'est le premier single qu'on a reçu, et c'est 8 minutes 34, donc ce qui n'a rien à voir avec un single habituel. Bien sûr, on reçoit aussi des radio edits, mais je refuse de les passer, donc on va écouter le morceau.
1: T'as un petit peu d'éthique,
2: voilà,
1: alors
2: c'est
1: que
2: ça.
1: Tu passes des tonnes de singles.
2: Oui, mais je prends pas des radio edits.
1: Ok.
0: On peut dire que Beth Orton, c'est quand même quelqu'un qui est apparu dans les années 90, ce que tu disais, avec un formidable premier album, j'ai oublié le nom, c'est pas Trailer Park, et elle est fan de Tim Hardin, c'est un grand folkeux des années 60, et elle a mêlé ça avec une musique un peu électronique, ce qui fait qu'elle a bossé avec les Chemical Brothers après, et c'est quelqu'un d'atypique, et à tel point, et Julien tout à l'heure dans les loges, on parlait de ça, il confondait avec Beth Gibbons de Portishead. C'est un peu la même génération, apparus à peu près. Il y a un côté beaucoup plus folk et beaucoup plus aéré chez Beth Orton, mais allez écouter, les premiers albums sont formidables. Je crois que c'est 94 ou 96 le premier.
2: En tout cas, dans cet album aussi, il y a toujours ces sonorités de synthé très électronica, on pourrait dire folk et électronica, je sais pas,
0: c'est l'électro-folk. Ouais.
2: Et là, elle est entourée de musiciens musicienne, entre autres, moi j'ai retenu Tom Skinner qu'on voit aux côtés de Tom York dans Smile. Mais qui est aussi un batteur de jazz que moi j'ai écouté sur d'autres disques, et il y a des c'est très très fin dans la façon dont c'est joué, et le morceau s'installe en longueur, voilà, ça dure 8 minutes, ça on peut pas dire que ça explose, mais la tension monte tout doucement,
0: mais c'est live, on sent que c'est enregistré,
2: ils sont ensemble, quoi, et c'est très beau. Je vous propose de découvrir ce morceau qui ouvre cet album, quel même nom, The Ground Above, sorti chez Partisan Records de Bess Orton. 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

0: Voilà, Bess Orton dans Rock à la Casbah, numéro 933. Bon, ça pose un peu. 8 minutes 30, c'est normalement le temps de Bruno. Bon, lui, il est plutôt sur du boogie ou du power pop.
1: Mais t'as entendu qu'il y a du piano, Raph, sur
0: piano,
1: cet album.
0: Ouais, mais c'est pour toi. Ce morceau, c'était pour toi. C'était mais il y a de la trompette aussi. Il y a un super jeu de batterie.
1: C'est très, très beau.
0: Ouais, c'est vraiment un album qui s'installe dans la longueur.
1: On a un peu perdu Julien, quand même.
2: Non, j'ai beaucoup apprécié. J'ai beaucoup apprécié et j'aime beaucoup la voix aussi de Beth Orton, un petit peu
1: embrumée,
2: voilà,
1: abîmée, enfumée,
2: aussi, vivante et qui a vécu. On arrive au milieu de l'émission Rock à la Casbah et c'est notre disque vedette, donc c'est La Sécurité, c'est donc le quintet de Montréal qui s'est créé après le Covid et qui a sorti son premier album il y a 2 ans de ça, c'était Stay Safe, et on avait vraiment tous été bluffés par l'énergie du groupe. Surtout ils sont vraiment dans une veine post-punk, new wave, dance punk, art punk, un petit côté arty des fois.
1: Ouais, un côté Divo, ESG.
2: Voilà, bah ils sont beaucoup comparés aussi aux Tigres. Divo, les Talking Heads, voilà, c'est un peu la filiation. Là, ils arrivent avec ce deuxième album où ils poussent un petit peu loin, un petit peu plus loin les curseurs disco punk, avec vraiment, alors vous deux qui êtes bassistes,
1: la basse,
2: toujours vraiment mise devant,
1: ça joue,
2: hyper dansante, qui bouge énormément, et ce chant aussi très catchy, très rebondissant, et puis plein de petites sonorités à droite à gauche, des guitares assez stridentes souvent, mais moi j'accroche vraiment beaucoup avec ce groupe. C'est très varié, et ce qui est intéressant, mais ça ils savent vraiment le faire les Canadiens, c'est qu'ils chantent en français mais ça passe vraiment parfaitement comme si c'était chanté en anglais. Donc l'album s'intitule Bingo quand même, c'est un hommage.
1: Et oui, je leur ai suggéré de d'intituler cet album comme
2: voilà,
1: ça.
2: Voilà, par contre, voilà, graphiste, le graphiste des albums, c'est quand même toujours pas ça. Stay Safe, c'était voilà, une sorte de collage avec une main au milieu. Bon, là, c'est Bingo, et pareil, la pochette est pas extraordinaire et pas tombée par terre. Je vous propose d'écouter le titre Snack City qui ouvre l'album, évidemment, avec plein d'énergie et. Histoire quand même de vous donner une image, j'ai tendance à plutôt accrocher sur les titres qui vont à fond, mais j'ai quand même sélectionné
0: côté skate, ça.
2: Pour donner une image un peu plus complète de l'album, le titre Princesse, où ça chante en français, c'est un peu plus posé, mais ça marche très très bien aussi. Snack City suivi de Princesse.

0: Princesse, titre un peu différent de la sécurité, un peu plus ralenti, mais toujours avec la basse.
1: Super, hein. Bien.
0: Vous êtes rassuré.
1: Ouais, bien sûr qu'on est rassuré.
2: Voilà. Pas très inquiet. Hein.
0: Ça, c'est un groupe de bassistes.
1: Un petit côté Lio sur le premier titre.
0: Oui, et le tigre. Un petit peu les deux. Bon, allez, il est temps de retrouver notre ami Bingo. Attention.

0: Alors.
1: Il y a de cela quelques émissions, j'avais passé l'album solo de Lily Volter. La voici de nouveau en version duo avec son frère Jack. Alors tous deux viennent de l'île de Man, mais vivent à Brighton. Hein. Comme quoi, faut pas déconner non plus, on reste dans la hype avec Nick Cave pas très loin. Le nouvel album de Penelope Isles, c'est le duo donc, sortira fin septembre et à ce jour il porte le titre 3. On patiente avec un beau single, Thinking Seat, Penelope Isles.

0: Jack et Lily Walter, le duo Dream Pop Penelope Isles. J'ai oublié de préciser que Lily Walter, son album solo, c'était sous le nom de My Precious Bunny.
1: C'est le futur Angus et Julia Stone.
0: Oui, il y a un petit côté comme ça. C'est vraiment une chanson d'été, donc ah oui. On entre de plein pied dans l'été. Et on va continuer avec quelqu'un qui va vous faire entrer dans l'été. Alors je vais pas miser un billet, mais je pense pouvoir dire sans trop de risque que Boris Morrison
1: a mal choisi son nom.
0: Ah ouais, c'est très difficile, on sait pas comment le prononcer. En tout cas, il a beaucoup écouté les Beach Boys, les Zombies, Van Dyke Parks, Louis Philippe ou les High Lamas, et son deuxième album Tears of English Town, sorti le 26 juin chez Hot Puma Records, est une merveille de pop orchestral. Et en cette fin de saison, je sens que ça va être un sujet de discorde dans l'équipe Casbah une fois que le titre sera
1: déjà
0: sera,
1: pop orchestral, je commence à avoir des frissons.
2: Déjà, je sais pas si je le passe.
0: Alors, comme le précédent qui s'appelait Social Kaleidoscope en 2022, il me semble que j'avais passé un titre. C'est raffiné, élégant, érudit, tout ce que les esthètes comme moi aiment. On écoute Boris Morrison, The Season's Ending.

0: l'impression qu'on va revoir Pascal Sevran bientôt.
1: J'avais annoncé que ça allait être un sujet difficile pour vous deux.
0: La Discord.
2: Non, mais là, tu nous lâches comme ça un titre. On peut même pas se moquer. C'est la fin de l'émission. C'est la fin de la saison.
1: On peut pas se moquer parce que c'est très bien fait. Je vous l'ai dit.
0: L'enfer.
1: C'est quelqu'un qui a une grande culture pop.
0: Ouais.
1: Et il va falloir vous y mettre.
0: Ouais, ou pas. Allez, on continue avec le label O Sister Records. On avait ouvert avec eux. On va presque finir cette émission avec ce label de Berne, avec un titre de Silver Fears,
1: qui n'est pas une reprise des Cure, mais pas loin.
0: Pas loin. Linen and Tears, c'est aussi un duo, et eux, ils viennent aussi de Berne. C'est sorti le 24 avril 2026. Ils ont qu'un album au compteur, avec 5 EP et une petite poignée de singles dans celui-ci qui est le plus récent.

0: Et donc c'était Silver Fears, un groupe du label O Sister Records. On arrive à la fin de cette émission, mais avant, une petite info site web avec des articles qui sont arrivés juste avant l'été.
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1: 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Alors il y a deux articles qui sont parus là récemment, un pour le Hellfest, une espèce de live report qui est fait par notre ami Vico, que l'on salue aussi parce qu'il fait du bon boulot puisque c'est notre community manager. Et il y a un article qui s'intitule Le bonheur en sourdine, c'est la chronique de l'album de Widow's Peak, un groupe excellent et qui est chroniqué par Eric F.
0: Eh ben merci beaucoup pour ces infos. On va peut-être rappeler quand même que c'était la dernière émission de la saison, mais

0: que vous pouvez rester branché sur Rock à la Casbah, puisqu'il va y avoir des mixtapes tout au long de l'été. Bon, c'est un petit peu maintenant un rendez-vous incontournable, puisqu'on le fait depuis quelques années. Est-ce que déjà, comme ça, vous avez des noms de mixtapes qu'on va proposer?
1: Alors moi, j'en ai fait deux cet après-midi, j'ai fait les montages. Il y a Magon, en direct de Costa Rica, et The Wooden Wolf, qu'on avait beaucoup aimé, puisqu'on l'avait mis en vedette.
2: Et moi, j'attends toujours, j'espère qu'elle va arriver, celle de Eve Blood and Die, le groupe norvégien que vous avez passé, qui était hyper en dedans.
1: Il y a Henrietta aussi de Bradford Records qui doit m'envoyer quelque chose, mais si c'est pas cette saison, ça sera plus tard, et ne vous inquiétez pas.
2: Et puis, on
1: pas.
2: A Emma et Alexis qui sont venus la semaine dernière de Radio Vostok qui nous préparent quelque chose aussi.
1: Et je crois qu'il y a Tropical Fuckstorm, vous avez aussi, dit, Jordan.
0: 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Je vous rappelle que Rock à la Casbah est produite à Valence, dans les studios de Radio Méga. Je vous laisse avec le titre La Sécurité Trixies.

Bonjour à tous et à toutes et bienvenue à l'écoute de Groove Makers pour une heure, le mix sans concession c'est maintenant. Et aujourd'hui je vous ai proposé un mix intitulé Latin Sandstorm, et c'est peu dire un mix avec des percussions à la clé, du conga à gogo. Voilà, on commencera avec Joe Torres sur son album Latino comme Soul de 1967. La plupart d'ailleurs des morceaux qui sont produits dans le mix aujourd'hui, c'est fin des années 60. Hein. On écoutera la Bruja Negra. Bernie Proc und Seine Latin Combo aussi avec Rang Kang Kang. Machito, un Afro-Cuban Jazz Ensemble qui reprendra Summertime. Charlie Palmieri aussi avec le titre Sandstorm sur un album que j'ai bien évidemment passé déjà dans une émission qui s'appelait Latin Boogaloo. Louis Perez de Peruvian aussi avec Que se sepa. Spanish Harlem Orchestra avec La Bamba. L'orchestre Arlo aussi avec Coco Mémé. Ça c'est sur son album de 1967 qui s'appelle Getting Off Bajandot. Joe Cuba aussi sextette avec le titre Juice Cuba's Madness sur son album de 1972 qui s'appelle Busting Out. Los Hilton aussi avec Hilton Descarga. Alfredito Linares aussi ici Sonora avec le titre Cool. Bobby Matos avec le So What an Impression. Charlie Santiago avec El Bolinski. Frankie Nueve avec le titre Ten Cuidado sur son album qui s'appelle The Terrible Frankie Nueves. Pucho His Latin Soul Brothers aussi avec Chitlin Con Carne. Et on terminera avec Bobby Matos et le titre Rises sur son album My Latin Soul. Et on commence avec Joe Torres.

vous a plu, allez donc faire un petit tour sur le site d'Erdiwa pour podcaster le mix, choper la playlist et les pochettes, etc., etc., en tapant www.rdwa.fr. Voilà, je vous souhaite à tous en tout cas une très bonne journée et je vous dis à la semaine prochaine. Ciao, ciao!

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2: On est chaud ?
3: Ah oui.
2: Are you ready ? Are you ready ? Comme tous les samedis, à 22h sur Erdiwa.
3: Et le bisou.
2: C'est un hommage à VDB.
3: Allez, 101.7,
2: Thomas 107.5. 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
3: Et Thomas VDB, il fait ça...
2: Insupportable, mais merveilleux à la fois.
3: Quand il chantait, mais Pierre-Emmanuel Barré, maintenant, quand il fait le générique de Émeric Lomprey, il fait comme ça aussi, un ton un peu comme ça.
2: Bon, on grappille encore un bon quart d'heure, et après on y va. C'est un petit clin d'œil pour ceux qui ramassent des fleurs. Amateur de frissons, amateur de vitesse, comme
3: c'est
2: tous les samedis soirs à 22h, c'est Vince et Saro pour Are You Ready.
3: Oh yeah!
2: Je t'ai préparé une rando tech.
3: Oh bah très bien, allons-y. Dominatrix.

0: à une réception ce soir à l'ambassade de Grande-Bretagne.
1: Ah, à la bonne heure. Ça sera l'occasion de porter mon smoking en alpaga.
0: Oui, si vous voulez. Enfin, ce sera surtout l'occasion de rencontrer le gratin Carotte.
1: Et non pas le gratin de pommes de terre. Ça, parce que ça ressemble à Carotte. Carotte. C'est le légume. Parce que vous avez dit gratin. Donc, gratin de pommes de terre. La pomme de terre, c'est une astuce.

0: Commençons par le début. Wahid, Jouj, Thlatha, Harba, Hamsa.
1: Wahid, Jouj, Kleta, Harba, Hamsa.
0: Très bien.
1: Ça veut dire quoi?
0: 1, 2, 3, 4, 5.
1: Ça me sert à rien. Sauf si je dois compter jusqu'à 5.

0: Déjà, qu'est-ce que c'est ce bordel ici? Pour moi, il y en a le carnon qui est quelque chose qui obstrue dans le carnon.
1: C'est coincé, Sidi.
2: C'est coincé, Sidi. Je vois bien que c'est coincé. Prends un crétin ou quoi? Oh!

J'ai peut-être pu vous choquer à 2-3 reprises. Si. Si. Au moins 2 fois. Mon obsession pour les automobiles propres et le fait que je ne fume pas, j'ai bien conscience que cela a pu vous heurter. Quoi qu'il en soit, grâce à vous, j'ai vraiment appris une chose.

0: Fais-moi l'amour.
1: Non, je ne crois pas, non.
0: Pourquoi ?
1: Pas envie. Je n'ai pas aimé le truc sur les vaches.
0: D'accord, je le retire.

0: Le problème avec l'arabe, c'est que c'était pas facilement lisible. Mm. Même au niveau du son, hein, on s'en va. Oui, non, mais enfin.
1: L'arabe est parlé par des millions de personnes.

0: Vous voyez l'automobile derrière moi?
1: Oui.
0: Ça fait un petit moment que je l'observe.
1: Eh bien?
0: Eh bien, elle est absolument impeccable. C'est quand même bien mieux une voiture propre, non? À l'occasion, je vous mettrai un petit coup de polish.

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0: n'ai jamais pu refuser quoi que ce soit d'une brune aux yeux marrons.
1: Et si j'étais blonde aux yeux bleus?
0: Cela ne changerait rien, vous êtes mon type de femme.
1: Tiens donc. 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
0: Eh bien, je ne vous laisserai pas conduire. Ça n'a pas de sens.

0: Ça y est, j'ai trouvé. 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
1: Tu n'en as pas eu assez tout à l'heure?
2: Arrêtez!
1: C'est toi, arrêtez!

0: Tentons d'oublier que nous sommes des animaux. La nature nous le rappelle, parfois cruellement.
1: Des scientifiques font des expériences sur des mouches drosophiles parce que la structure de leur cerveau est extrêmement proche de la nôtre.
0: Le cheval ne voit plus grand que nous sommes avec son œil déformant. Ce n'est que grâce à cela que nous l'avons domestiqué.
1: C'est notre œil, notre regard qui nous dicte notre façon d'agir par rapport aux autres. Mais on peut être myope.
2: Oh. 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Il ressent. Et paradoxalement, il voit.
1: Si le chat a la queue verticale, c'est qu'il est en confiance.
0: Mais l'écu déjà a une jambe qui le démange encore.
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1: 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Sinon, on sacralise trop son coucher.

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0: Bonsoir.
1: Pas de message ?
0: Pas de message. Bien, je m'en dans ma chambre.

0: Que c'est bon de te voir.
1: Ça fait combien de temps?
0: Trop longtemps.
2: Et comme je dis toujours, quand c'est long, c'est trop long.
1: Toujours glace?
3: Toujours glace. C'est drôle, hein.

0: kiff apaise, détend et permet d'avoir des conversations agréables et constructives. C'est une vieille tradition orientale.
1: Eh bien, dans ce cas, c'est avec plaisir que je me remets à fumer. 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
0: La chocolat, el waradin.

0: Troisième Reich et l'idéologie nazie m'ont toujours rendu dubitatif.
1: Bla bla bla bla bla bla. C'est marrant que c'est toujours les nazis qui ont le mauvais rôle.

puis après ça, vous partez, faites vos petits affaires, je veux même pas le savoir. Plutôt mourir. Vous les terminez comme ces poulets? Décapités? Vidés? Plumés? C'est ça que vous voulez? Vous allez prendre un plomb dans le cul, vous allez vous demander où il vient. Hein.

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Soit moi, soit vous. C'est facile, vous allez voir. Moi je suis sûr que c'est vous. Allez, levez. 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

et dans son cadre en bois, il y a la moustache du père qui regarde ses enfants, qui écoute R. Diwa, et ça fait des grands. Oh!

0: et on reste là et on subit. Moi j'hésite à balancer de la morora dans son cubi.
1: Je sais pas grand chose.

0: Il vous reste 5 secondes. 5, 4, 3, 2, RDO!
1: RDO!

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